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1: Salut amis et fidèles auditeurs de Sur le chemin du Seigneur. Emmanuel Mobitang s'occupe des opérations techniques et moi, je suis Hubert Mba au micro pour vous servir. L'émission d'aujourd'hui, la 16e de la série sur Bien connaître l'adversaire, marque en même temps la conclusion de notre propos sur ce thème. Vous l'avez bien compris, notre véritable adversaire, c'est le diable, c'est Satan lui-même. Nous avons vu qu'il est acharné, déterminé et résolu à détruire et à frustrer les bons projets de Dieu qu'il a pour l'humanité. Cette émission nous permet de terminer sur une note d'espoir et d'espérance. Elle nous informe ou nous rappelle la destinée éternelle de celui qui se croit ou qui se prend pour intouchable et invincible. Le lac de feu a été préparé pour lui et pour les anges qui l'ont suivi dans sa rébellion contre le Dieu Tout-Puissant. Je vous souhaite une bonne écoute à vous tous.
2: Hello, listening friends. We are delighted that you have joined us tonight.
1: Salut, amis auditeurs. Nous sommes heureux de vous savoir à l'écoute ce soir.
2: I want to say thank you very much for these letters you've been sending to us. They've been great encouragement.
1: Merci beaucoup pour ces lettres que vous nous faites parvenir. Cela nous encourage beaucoup.
2: We look forward to hearing more from you.
1: Et nous voulons continuer d'avoir de vos nouvelles.
2: And if there's anything we can do to help you in your walk with the Lord, don't hesitate to let us know.
1: Et s'il y a quelque chose que nous pouvons faire pour vous aider dans votre marche avec le Seigneur, n'hésitez pas à nous le faire savoir.
2: And now we're coming toward the very end of our series of messages entitled Know Your Real Enemy.
1: Et nous arrivons maintenant à la fin de notre série de messages intitulée Bien connaître l'adversaire.
2: I want to begin this message by telling you a story.
1: Je voudrais commencer par vous raconter une histoire.
2: There was a man who was an expert camel driver.
1: Il y avait un homme expérimenté dans les caravanes.
2: And he was taking a group of foreigners in a caravan across the desert.
1: Et il devait prendre un groupe d'étrangers pour les faire traverser le désert.
2: The trip was for several days.
1: Le voyage devait durer plusieurs jours.
2: And one morning he got up and told his companions that we had some intruders last night.
1: Et un matin au réveil, il a dit à ses compagnons, nous avons eu de la visite la nuit passée.
2: They couldn't understand what he's talking about.
1: Eux ne pouvaient pas comprendre de quoi il parlait.
2: They said we haven't heard anything and we haven't seen anything.
1: Et ils ont dit nous n'avons rien vu, nous n'avons rien entendu.
2: But the camel driver pointed to them the tracks in the sands.
1: Mais le caravanier leur a montré les traces dans le sable.
2: And those who have spiritual discernment are able to see Satan's footsteps in the land.
1: Et ceux qui ont le discernement spirituel peuvent reconnaître les traces de Satan dans le sable.
2: You see it everywhere in the consequences of people's sins.
1: Vous le voyez partout quand les gens pêchent.
2: While Satan is playing havoc with those who are in the world,
1: pendant que Satan cause des ravages dans la vie de ceux qui sont dans le monde,
2: we who are in Jesus Christ have victory over him.
1: Nous qui sommes en Jésus-Christ, nous avons la victoire sur lui.
2: He cannot touch us because God is restraining him.
1: Il ne peut nous toucher car Dieu l'en empêche.
2: But it does not mean that Satan and his fallen angels never going to attack the children of God.
1: Mais cela ne veut pas dire que Satan et ses anges déchus n'attaqueront pas les enfants de Dieu.
2: Especially those who make him mad.
1: Spécialement ceux qui l'embêtent.
2: Those who are active in serving the Lord.
1: Ceux qui sont actifs au service du Seigneur.
2: Those are the ones who ruffle his feathers.
1: Ceux-là même qui le mettent hors de lui-même.
2: And when I get up in the morning,
1: et quand je me réveille le matin,
2: I often say half jokingly,
1: je dis souvent en plaisantant un peu,
2: if I do not have a head collision with Satan, then I must be traveling in his direction.
1: Si je ne suis pas en conflit avec Satan, c'est que je suis en train de faire le voyage ensemble avec lui.
2: In the past several messages, we have looked at our real enemy.
1: Dans les messages précédents, nous avons parlé de notre ennemi véritable.
2: We saw his chain of command.
1: Nous avons vu sa chaîne de commandement.
2: We saw his deceptive character.
1: Nous avons parlé de son caractère de trompeur.
2: We discovered his intention toward the believers.
1: Et nous avons parlé de ses intentions envers les croyants.
2: We saw what really makes him thrive.
1: Nous avons vu ce qui le faisait avancer parmi les chrétiens.
2: We saw the three gates through which he lets himself in into our lives.
1: Nous avons aussi parlé des trois portes par lesquelles il passe pour entrer dans nos vies.
2: And in this last message, I want to tell you about his future.
1: Et dans ce message de conclusion, je voudrais vous parler de son avenir.
2: I want you to know what God has prepared for Satan and all his angels.
1: Je voudrais que vous sachiez ce que Dieu a préparé pour Satan et pour ses anges.
2: As we get closer to the return of the Lord Jesus Christ,
1: alors que nous nous approchons du retour du Seigneur Jésus-Christ,
2: Satan is increasing his activities.
1: Satan augmente ses activités.
2: The Lord Jesus Christ said,
1: le Seigneur Jésus-Christ a dit,
2: that his disciples are certain to have victory over demons.
1: Que ses disciples ont l'assurance de la victoire sur Satan et ses démons.
2: Jesus prophetically revealed to the disciples that he is victorious over Satan.
1: Prophétiquement, Jésus a révélé à ses disciples qu'il a la victoire sur Satan.
2: And in John chapter 12 verse 31, Jesus said,
1: et en Jean au chapitre 12 le verset 31, Jésus a dit,
2: now the judgment of this world,
1: maintenant a lieu le jugement de ce monde.
2: Now shall the prince of this world be cast out.
1: Maintenant le prince de ce monde est jeté dehors.
2: And in Jude verse 6,
1: au verset 6 de Jude,
2: what happened after the resurrection?
1: Que s'est-il passé après la résurrection?
2: After the resurrection, Satan was condemned by the Lord Jesus Christ.
1: Après la résurrection, Satan a été condamné par le Seigneur Jésus-Christ.
2: And when Jesus comes back,
1: et lorsque Jésus reviendra,
2: he is going to execute that sentence.
1: Il exécutera cette sentence.
2: It is only a matter of waiting for God's timing to carry out this sentence.
1: Il s'agit simplement d'attendre le temps de Dieu pour l'exécution de cette sentence.
2: And when Jesus comes back,
1: et quand Jésus reviendra,
2: he is going to execute his judgment against Satan and all his demons.
1: Il exécutera son jugement contre Satan et tous ses démons.
2: Not one of them is going to escape.
1: Aucun d'eux n'échappera.
2: During Jesus' first coming,
1: lors de sa première venue,
2: he bound the demonic powers in the life of some people.
1: Jésus a lié les puissances démoniaques dans la vie de certaines personnes.
2: He released them from their physical infirmity.
1: Il les a délivrés de leur infirmité physique.
2: He opened the eyes of the blind.
1: Il a ouvert les yeux des aveugles.
2: And the ears of the deaf.
1: Et les oreilles des sourds.
2: And the tongue of the dumb.
1: Et la langue des muets.
2: On his second coming,
1: à sa deuxième venue,
2: he is going to release all of his children from their physical infirmity.
1: Il délivrera tous ses enfants de leur infirmité.
2: In his first coming,
1: lors de sa première venue,
2: Jesus raised some people from the dead.
1: Jésus a ressuscité certaines personnes de la mort.
2: And they died again.
1: Et ces personnes sont mortes à nouveau.
2: On his second coming,
1: à sa deuxième venue,
2: Jesus is going to raise up all of his children to live forever and forever.
1: Jésus ressuscitera tous ses enfants pour la vie éternelle.
2: They will never die again.
1: Ils ne mourront plus jamais.
2: In his first coming,
1: à sa première venue,
2: Jesus cast demons out of some.
1: Jésus a chassé des démons chez certaines personnes.
2: But in his second coming,
1: mais lors de sa seconde venue,
2: he's going to free all of his children from satanic attack and oppression.
1: Il délivrera tous ses enfants de toutes les attaques et oppressions sataniques.
2: He's going to do all of that.
1: Il fera toutes ces choses.
2: He will do it by throwing Satan and his demons into the lake of fire.
1: Il le fera en jetant Satan et ses démons dans l'étang de feu.
2: One day,
1: un jour,
2: Jesus is coming back.
1: Jésus reviendra.
2: The question is,
1: mais la question est la suivante.
2: Are you ready?
1: Es-tu prêt?
2: Satan, of course, does not want to hear about his judgment that is coming.
1: Bien sûr, Satan ne veut pas entendre parler du jugement qui vient.
2: Satan wants people to forget about hell.
1: Satan veut que les gens ignorent l'enfer.
2: But Jesus taught a great deal about the reality and the horrors of hell.
1: Mais Jésus a beaucoup parlé de la réalité des horreurs de l'enfer.
2: In Matthew 25:41,
1: en Matthieu chapitre 25 verset 41,
2: Jesus said,
1: Jésus a dit,
2: that the unbelievers will end up in the lake of fire.
1: Que les non-croyants finiront dans l'étang de feu.
2: Hell was not prepared for humanity.
1: L'enfer n'avait pas été préparé pour l'humanité.
2: Hell was prepared for Satan and his fallen angels.
1: L'enfer a été préparé pour Satan et ses anges déçus.
2: It was prepared before Adam was even created.
1: Il a été préparé avant qu'Adam ne soit créé.
2: And in Revelation 20:10,
1: et dans Apocalypse chapitre 20 verset 10,
2: John through the eyes of faith was able to see the future as a present reality.
1: Jean par la foi a été capable de voir l'avenir comme une réalité présente.
2: He saw that God will send the devil and all his fallen angels into that lake of fire.
1: Il a vu que Dieu enverra le diable et ses anges dessus dans l'étang de feu.
2: There are some people who think that hell is a state of mind.
1: Il y a des gens qui pensent que l'enfer est une vue de l'esprit.
2: No.
1: Non.
2: It is a literal place.
1: C'est un lieu réel.
2: You cannot read the scripture without understanding that it is a literal place.
1: Il est impossible de lire les Écritures et ne pas comprendre que c'est un endroit réel.
2: And Jesus spoke about the intensity of the suffering of those who are going to be there.
1: Et Jésus a parlé de l'intensité de la douleur de ceux qui y seront.
2: Jesus emphasized the fact that from it there is no return.
1: Jésus a insisté sur le fait que l'on ne peut pas revenir de l'enfer.
2: Jesus warned that it is eternal separation from the loved ones.
1: Jésus a averti qu'il s'agit d'une séparation éternelle d'avec ceux qu'on aime.
2: It is an eternal separation from all that is good and holy.
1: C'est une séparation éternelle d'avec tout ce qui est bon et saint.
2: It is an eternal separation from God himself.
1: Il s'agit d'une séparation éternelle d'avec Dieu lui-même.
2: And that is why Jesus spoke about hell with such intensity.
1: Et c'est pourquoi Jésus a parlé de l'enfer avec une telle intensité.
2: Because he wanted to warn men and women not to go there.
1: Parce qu'il voulait avertir les hommes et les femmes pour éviter d'y aller.
2: There are some who take the word fire literally.
1: Certains ont pris littéralement le mot feu.
2: Meaning burning with combustible material.
1: Et qui signifie brûler avec un matériel combustible.
2: And they say that hell could not be for eternity.
1: Et ils disent que l'enfer ne peut être un endroit éternel.
2: They say that it will burn for a while, then it will die down.
1: Et ils disent que cela va brûler pour quelque temps et puis ensuite ça va s'éteindre.
2: Their logic says that it is inconceivable for the fire to keep burning for eternity.
1: Leur raisonnement s'appuie sur le fait qu'il est inconcevable que quelque chose puisse brûler éternellement.
2: They say there is not enough combustible material in the universe to keep the fire burning.
1: Ils disent qu'il n'existe pas assez de matériel combustible pour maintenir un feu éternellement.
2: I want to tell you this is the most important thing you could hear on the air.
1: Et je voudrais vous dire que c'est la chose la plus importante que vous ayez à entendre sur les airs.
2: It is very, very important as far as your eternity is concerned.
1: Et c'est très, très important autant que cela concerne votre éternité.
2: The Bible always uses figure of speech in order to illustrate a principle.
1: La Bible a toujours utilisé des figures de style pour illustrer un principe.
2: And there are two things that you must know about that.
1: Et il y a deux choses que vous devez savoir à propos de cela.
2: Number one.
1: D'abord.
2: Symbols in the Bible are not meant to blur an issue.
1: Les symboles dans la Bible ne sont pas faits pour contourner un problème.
2: They are not meant to undermine an issue.
1: Ce n'est pas pour ignorer un problème.
2: But symbols meant to make things clear.
1: Mais les symboles sont faits pour éclairer les choses.
2: And here the Lord Jesus Christ uses a word picture of fire that will not quench.
1: Et ici le Seigneur Jésus-Christ utilise l'image du feu qui ne s'éteint point.
2: So that we may understand the eternal truth.
1: Afin que nous puissions saisir la vérité éternelle.
2: This symbolism of fire is God's given truth.
1: Et ce symbole du feu est la vérité donnée par Dieu.
2: So that we may understand the agony of hell.
1: Pour que nous puissions comprendre les souffrances de l'enfer.
2: And the pain of hell.
1: Et les douleurs de l'enfer.
2: He uses it that he may impress it upon our minds.
1: Il utilise cela pour imprimer cela sur notre esprit.
2: The second thing is this.
1: Et voici le deuxième point.
2: In any common communication.
1: Dans toute communication.
2: The thing that is being symbolized is always greater than the symbol.
1: La chose qui est symbolisée est toujours plus grande que le symbole lui-même.
2: Let me give you an example.
1: Je vous donne un exemple.
2: On the communion table, you find bread and grape juice.
1: À la table de communion, vous trouvez du pain et de la vigne.
2: They represent the body and the blood of the Lord Jesus Christ.
1: Ces choses représentent le corps et le sang du Seigneur Jésus-Christ.
2: The symbols are not greater than what they symbolize.
1: Les symboles ne sont pas plus importants que ce qu'ils représentent.
2: God is accommodating to our finite mind to help us understand important things.
1: Dieu s'adapte à notre esprit limité afin de nous aider à comprendre les choses importantes.
2: But symbols do not undermine the horror of hell.
1: Mais les symboles ne dissimulent pas les horreurs de l'enfer.
2: They are supposed to intensify it.
1: Mais elles sont supposées les intensifier.
2: And magnify it.
1: Et les amplifier.
2: And manifest that horror of that place.
1: Et révéler l'horreur de ce lieu.
2: The Bible gives us some clues as to the character of hell.
1: La Bible nous donne des indices qui qualifient l'enfer.
2: Very quickly, I want to give you 5 of those realities.
1: Très rapidement, je voudrais vous en donner 5 de ces réalités.
2: The first thing the Bible says about hell is that it is a prison.
1: La première chose que la Bible dit à propos de l'enfer, c'est que c'est une prison.
2: Matthieu 18:30.
1: Matthieu 18, verset 30.
2: But it is not like a physical prison.
1: Mais ce n'est pas comme une prison physique.
2: It is not like the earthly prisons.
1: Il ne s'agit pas d'une prison terrestre.
2: Earthly prisons imprison the body.
1: Les prisons terrestres n'emprisonnent que le corps.
2: But not the soul.
1: Mais pas l'esprit.
2: Or the minds.
1: Ni l'âme.
2: Earthly prisons are palatial mansions in comparison with eternal prisons.
1: Les prisons terrestres sont comme des châteaux en comparaison des prisons éternelles.
2: Paul and Silas were beaten up and thrown into the Philippian jail.
1: Paul et Silas furent battus et jetés dans la prison philippienne.
2: They were in chains.
1: Ils étaient enchaînés.
2: But they were singing and praising God and glorifying God.
1: Mais ils chantaient, priaient, glorifiaient Dieu.
2: But according to Matthew 10:28.
1: Mais selon Matthieu chapitre 10 verset 28.
2: Hell is a prison that will incarcerate the body and the soul together.
1: L'enfer est une prison qui va incarcérer et le corps et l'âme.
2: I want you to use your imagination with me.
1: J'aimerais que vous utilisiez votre imagination ici avec moi.
2: All of human creativity will be imprisoned.
1: Toute la créativité humaine sera emprisonnée.
2: Hope is dead.
1: Il n'y a plus d'espoir.
2: Anticipation is no more.
1: Il n'y a plus d'anticipation.
2: So it is an eternal prison.
1: C'est donc une prison éternelle.
2: Secondly,
1: deuxièmement,
2: the Bible tells us that hell is a pit.
1: La Bible nous dit que l'enfer est une fosse.
2: And sometimes it is called bottomless pit.
1: Et quelquefois, elle l'appelle la fosse sans fond.
2: What is the scripture trying to tell us?
1: Qu'est-ce que les Écritures essaient de nous enseigner?
2: It is impossible to escape from.
1: C'est qu'il est impossible d'y échapper.
2: It is impossible to get a second chance.
1: Il est impossible d'avoir une seconde chance.
2: You cannot back out of it once you get in.
1: Vous ne pouvez pas vous en sortir une fois que vous y entrez.
2: So it is a prison.
1: C'est donc une prison.
2: And pit.
1: Et une fosse.
2: Thirdly.
1: Troisièmement.
2: The Bible tells us that hell is an utter darkness.
1: La Bible nous dit que l'enfer est entièrement ténèbres.
2: Matthew 22:13 and 25:30.
1: Matthieu chapitre 22 verset 13 et chapitre 25 verset 30.
2: It tells us that it is utter darkness.
1: Il est écrit que ce sont des ténèbres.
2: I hope you'll read them after the broadcast.
1: J'espère que vous lirez ces passages après l'émission.
2: The Bible says in the book of Revelation.
1: Il est écrit dans le livre de l'Apocalypse.
2: That in the last day.
1: Que dans les derniers jours.
2: When we are together with Jesus in heaven.
1: Quand nous serons avec Jésus au ciel.
2: We are not going to need the sun to shine.
1: Nous n'aurons pas besoin de voir le soleil briller.
2: Because Jesus is going to be the light of heaven.
1: Parce que Jésus sera la lumière du ciel.
2: But for those who are in hell.
1: Mais pour ceux qui sont en enfer.
2: They will have nothing but darkness.
1: Ils n'auront rien d'autre sinon les ténèbres.
2: That includes physical darkness.
1: Et cela concerne des ténèbres physiques.
2: But it also includes moral darkness.
1: Mais aussi les ténèbres morales.
2: Mental darkness.
1: Et les ténèbres mentales.
2: Spiritual darkness.
1: Et les ténèbres spirituelles.
2: A place that has no dawn or sunrise.
1: Un endroit où il n'y aura ni aurore ni lumière du soleil.
2: No morning or the ray of sunshine.
1: Ni matin ni rayon de lumière.
2: In hell.
1: En enfer.
2: Every day is night.
1: Chaque jour, c'est la nuit.
2: Every day is pitch black.
1: Chaque jour, il fait nuit.
2: And then there is a fourth thing the Bible tells us about hell.
1: Et puis, il y a une quatrième chose dont parle la Bible à propos de l'enfer.
2: It says the fire will not be quenched.
1: Il est dit que le feu ne s'éteindra jamais.
2: And the worms will not die.
1: Et les vers ne mourront pas.
2: There are 21 times in the New Testament that hell is referred to as a place of fire that will not quench.
1: Il est écrit 21 fois dans le Nouveau Testament que l'enfer est comparé à un lieu où le feu ne s'éteindra jamais.
2: It is a place of terrible suffering.
1: C'est un endroit de souffrance terrible.
2: Constant agony.
1: Des angoisses permanentes.
2: There is no relief.
1: Il n'y a pas de repos.
2: Jesus tells us when he told us about Lazarus and the rich man.
1: Jésus nous a dit lorsqu'il parlait de Lazare et de l'homme riche.
2: That this man who lived for himself went to hell.
1: Que cet homme qui vivait pour lui-même est allé en enfer.
2: And Lazarus went to heaven.
1: Et Lazare au ciel.
2: And he cried out in agony and in pain.
1: Et là-bas, il a crié de douleur et d'angoisse.
2: He ignored God all his life.
1: Toute sa vie, il a ignoré Dieu.
2: And now in hell, he wanted to send somebody from death to evangelize his brothers.
1: Et de l'enfer, il voulait envoyer quelqu'un pour aller évangéliser ses frères.
2: And Abraham told him,
1: et Abraham lui a dit,
2: that unless they believe the Bible, they will not believe if somebody rises from the dead.
1: S'ils ne croient pas en la Bible, ils ne croiront point si quelqu'un ressuscitait d'entre les morts.
2: There is a fifth thing the Bible talks about hell.
1: Il y a une cinquième chose concernant l'enfer dont parle la Bible.
2: That it is a place of separation.
1: C'est que c'est un endroit de séparation.
2: There's some people joke and say that they're going to be in good company in hell.
1: Certaines personnes plaisantent en disant qu'elles auront une bonne compagnie en enfer.
2: Let me give you a list of those people who are going to be in hell.
1: Laissez-moi vous donner une liste de ceux qui seront en enfer.
2: It is in Revelation 21:8.
1: C'est en Apocalypse, chapitre 21, verset 8.
2: They are the cowardly, the vile, the murderers, the sexual perverted, the sorcerers, the idolaters, the liars.
1: Ce sont les lâches, les abominables, les impudiques, les sorciers, les idolâtres, les menteurs.
2: Here's the good company that they talk about.
1: Voici la bonne compagnie dont ils parlent.
2: But not only those people are going to be in hell.
1: Mais ce n'est pas ceux-là seulement qui iront en enfer.
2: Satan and all of his fallen angels are going to be in hell.
1: Satan et tous ses anges déchus y seront.
2: There is no feeling of love in hell.
1: Il n'y a pas de sentiment d'amour en enfer.
2: And that is why I'm speaking to you on the air tonight.
1: Et c'est pourquoi je m'adresse à vous à travers les ondes ce soir.
2: Because I don't want any of our listeners to end up in hell.
1: Parce que je ne voudrais pas qu'aucun de nos auditeurs finisse en enfer.
2: If you have not believed in the Lord Jesus Christ, I want to encourage you to commit your life to him tonight.
1: Si vous n'avez pas encore cru au Seigneur Jésus-Christ, je voudrais vous encourager à le faire ce soir.
2: Because he is the only one who can save you from hell.
1: Parce qu'il est le seul qui peut vous délivrer de l'enfer.
2: See how beautiful this earth is.
1: Voyez comment cette terre est belle.
2: The beauty of the sunshine.
1: La beauté du soleil.
2: The mountains.
1: Les montagnes.
2: Green grass.
1: Les herbes des champs.
2: The flowers.
1: Les fleurs.
2: All these beauty of the earth were created for people to live in them.
1: Toutes ces beautés ont été créées pour que les hommes y vivent.
2: But the lake of fire was created for Satan and his angels.
1: Mais le temps de feu a été créé pour Satan et pour ses anges.
2: And when we sin and follow Satan and refuse to believe in the Lord Jesus Christ,
1: et lorsque nous péchons et nous refusons de suivre le Seigneur Jésus-Christ,
2: our destiny will be Satan's destiny.
1: Notre destinée sera aussi comme celle de Satan.
2: Because through Christ, the Lord provided a way of escape from hell.
1: Parce que par Christ, le Seigneur a pourvu à une voie d'échappatoire.
2: And there is no other way.
1: Et il n'y a aucun autre moyen.
2: Through Jesus, God provided us with a new identity.
1: À travers Jésus, Dieu a pourvu une nouvelle identité.
2: New direction.
1: Une nouvelle direction.
2: new everything.
1: Tout est nouveau.
2: And our destiny is heaven.
1: Et notre destinée, c'est le ciel.
2: And if you have never committed your life to Jesus Christ,
1: et si vous n'avez jamais confié votre vie à Jésus-Christ,
2: and you refuse to do so,
1: et si vous refusez de le faire aussi ainsi,
2: God is not going to send you to hell.
1: C'est pas Dieu qui vous enverra en enfer.
2: You are sending yourself to hell.
1: C'est vous-même qui vous envoyez en enfer.
2: The Bible said you are without an excuse, oh man.
1: La Bible dit que vous êtes sans excuse, oh homme.
2: And I want to give you an invitation tonight.
1: Et ce soir, je voudrais vous inviter.
2: And I want to urge you not to turn it down.
1: Et je vous encourage à ne pas zapper.
2: Jesus is welcoming you tonight.
1: Jésus vous accueille ce soir.
2: Will you repent of your sin?
1: Vous repentirez-vous de vos péchés?
2: Will you come to him and receive him as the savior of your soul?
1: Viendrez-vous à lui pour le recevoir comme le sauveur de votre âme?
2: And the Lord of your life?
1: Et le Seigneur de votre vie?
2: And if that's your decision, I want you to pray with me this prayer.
1: Et si telle est votre décision, je vous invite à prier avec moi.
2: Our Father in heaven.
1: Notre Père qui es aux cieux.
2: I thank you for this warning.
1: Je te remercie pour cet avertissement.
2: I thank you for your invitation.
1: Je te remercie pour ton invitation.
2: I thank you for salvation that is offered to me.
1: Je te remercie pour le salut qui m'est offert.
2: I now repent of my sin.
1: Je me repens de mes péchés.
2: I receive you as my savior.
1: Je te reçois comme mon sauveur.
2: I will live under your lordship.
1: Et je vais vivre sous ta seigneurie.
2: Help me and send me someone to disciple me.
1: Aide-moi et envoie-moi quelqu'un pour me former.
2: Help me to understand your word.
1: Aide-moi à comprendre ta parole.
2: And I look forward to seeing you in heaven.
1: J'espère te voir au ciel.
2: In Jesus' name.
1: Au nom de Jésus.
2: Amen.
1: Amen.
2: And I look forward to seeing you in heaven too.
1: Et moi aussi j'attends avec impatience de vous voir au ciel.
2: Until then, I wish you God's richest blessing.
1: D'ici là, que Dieu vous bénisse richement.

0: Chers amis et fidèles auditeurs, c'était là la conclusion de notre série intitulée « Bien connaître l'adversaire ». Notre démarche a constitué d'abord à vous faire prendre conscience qu'il y a une lutte et un combat, que ce combat est spirituel et que votre véritable ennemi et adversaire, c'est le diable, qui est aussi Satan et le malin. Nous avons voulu aussi que ceux qui ont déjà une idée nette de leur adversaire puissent apprendre à bien le connaître. C'est pourquoi nous avons parlé de son organisation, de son trait de caractère principal, c'est-à-dire la ruse et le mensonge, de ses intentions envers les croyants, de ce qui lui permettait de progresser parmi les croyants. Ensuite, nous avons parlé des principales portes qu'il utilise pour avoir accès à ses victimes. Et enfin, dans ce dernier message, nous avons parlé de son avenir et de sa destinée finale, c'est-à-dire le lac de feu. Nous souhaiterions que vous nous appeliez ou que vous nous écriviez à notre adresse. La prochaine série s'inspire de la première lettre de l'apôtre Pierre et elle nous rappelle la raison pour laquelle Dieu nous bénit. Soyez donc à l'écoute pour en savoir davantage. Au revoir et à bientôt.
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1: Salut amis et fidèles auditeurs de Sur le chemin du Seigneur. Emmanuel Mobitang s'occupe des opérations techniques et moi, je suis Hubert Mba au micro pour vous servir. L'émission d'aujourd'hui, la 16e de la série sur Bien connaître l'adversaire, marque en même temps la conclusion de notre propos sur ce thème. Vous l'avez bien compris, notre véritable adversaire, c'est le diable, c'est Satan lui-même. Nous avons vu qu'il est acharné, déterminé et résolu à détruire et à frustrer les bons projets de Dieu qu'il a pour l'humanité. Cette émission nous permet de terminer sur une note d'espoir et d'espérance. Elle nous informe ou nous rappelle la destinée éternelle de celui qui se croit ou qui se prend pour intouchable et invincible. Le lac de feu a été préparé pour lui et pour les anges qui l'ont suivi dans sa rébellion contre le Dieu Tout-Puissant. Je vous souhaite une bonne écoute à vous tous.
2: Hello, listening friends. We are delighted that you have joined us tonight.
1: Salut, amis auditeurs. Nous sommes heureux de vous savoir à l'écoute ce soir.
2: I want to say thank you very much for these letters you've been sending to us. They've been great encouragement.
1: Merci beaucoup pour ces lettres que vous nous faites parvenir. Cela nous encourage beaucoup.
2: We look forward to hearing more from you.
1: Et nous voulons continuer d'avoir de vos nouvelles.
2: And if there's anything we can do to help you in your walk with the Lord, don't hesitate to let us know.
1: Et s'il y a quelque chose que nous pouvons faire pour vous aider dans votre marche avec le Seigneur, n'hésitez pas à nous le faire savoir.
2: And now we're coming toward the very end of our series of messages entitled Know Your Real Enemy.
1: Et nous arrivons maintenant à la fin de notre série de messages intitulée Bien connaître l'adversaire.
2: I want to begin this message by telling you a story.
1: Je voudrais commencer par vous raconter une histoire.
2: There was a man who was an expert camel driver.
1: Il y avait un homme expérimenté dans les caravanes.
2: And he was taking a group of foreigners in a caravan across the desert.
1: Et il devait prendre un groupe d'étrangers pour les faire traverser le désert.
2: The trip was for several days.
1: Le voyage devait durer plusieurs jours.
2: And one morning he got up and told his companions that we had some intruders last night.
1: Et un matin au réveil, il a dit à ses compagnons, nous avons eu de la visite la nuit passée.
2: They couldn't understand what he's talking about.
1: Eux ne pouvaient pas comprendre de quoi il parlait.
2: They said we haven't heard anything and we haven't seen anything.
1: Et ils ont dit nous n'avons rien vu, nous n'avons rien entendu.
2: But the camel driver pointed to them the tracks in the sands.
1: Mais le caravanier leur a montré les traces dans le sable.
2: And those who have spiritual discernment are able to see Satan's footsteps in the land.
1: Et ceux qui ont le discernement spirituel peuvent reconnaître les traces de Satan dans le sable.
2: You see it everywhere in the consequences of people's sins.
1: Vous le voyez partout quand les gens pêchent.
2: While Satan is playing havoc with those who are in the world,
1: pendant que Satan cause des ravages dans la vie de ceux qui sont dans le monde,
2: we who are in Jesus Christ have victory over him.
1: Nous qui sommes en Jésus-Christ, nous avons la victoire sur lui.
2: He cannot touch us because God is restraining him.
1: Il ne peut nous toucher car Dieu l'en empêche.
2: But it does not mean that Satan and his fallen angels never going to attack the children of God.
1: Mais cela ne veut pas dire que Satan et ses anges déchus n'attaqueront pas les enfants de Dieu.
2: Especially those who make him mad.
1: Spécialement ceux qui l'embêtent.
2: Those who are active in serving the Lord.
1: Ceux qui sont actifs au service du Seigneur.
2: Those are the ones who ruffle his feathers.
1: Ceux-là même qui le mettent hors de lui-même.
2: And when I get up in the morning,
1: et quand je me réveille le matin,
2: I often say half jokingly,
1: je dis souvent en plaisantant un peu,
2: if I do not have a head collision with Satan, then I must be traveling in his direction.
1: Si je ne suis pas en conflit avec Satan, c'est que je suis en train de faire le voyage ensemble avec lui.
2: In the past several messages, we have looked at our real enemy.
1: Dans les messages précédents, nous avons parlé de notre ennemi véritable.
2: We saw his chain of command.
1: Nous avons vu sa chaîne de commandement.
2: We saw his deceptive character.
1: Nous avons parlé de son caractère de trompeur.
2: We discovered his intention toward the believers.
1: Et nous avons parlé de ses intentions envers les croyants.
2: We saw what really makes him thrive.
1: Nous avons vu ce qui le faisait avancer parmi les chrétiens.
2: We saw the three gates through which he lets himself in into our lives.
1: Nous avons aussi parlé des trois portes par lesquelles il passe pour entrer dans nos vies.
2: And in this last message, I want to tell you about his future.
1: Et dans ce message de conclusion, je voudrais vous parler de son avenir.
2: I want you to know what God has prepared for Satan and all his angels.
1: Je voudrais que vous sachiez ce que Dieu a préparé pour Satan et pour ses anges.
2: As we get closer to the return of the Lord Jesus Christ,
1: alors que nous nous approchons du retour du Seigneur Jésus-Christ,
2: Satan is increasing his activities.
1: Satan augmente ses activités.
2: The Lord Jesus Christ said,
1: le Seigneur Jésus-Christ a dit,
2: that his disciples are certain to have victory over demons.
1: Que ses disciples ont l'assurance de la victoire sur Satan et ses démons.
2: Jesus prophetically revealed to the disciples that he is victorious over Satan.
1: Prophétiquement, Jésus a révélé à ses disciples qu'il a la victoire sur Satan.
2: And in John chapter 12 verse 31, Jesus said,
1: et en Jean au chapitre 12 le verset 31, Jésus a dit,
2: now the judgment of this world,
1: maintenant a lieu le jugement de ce monde.
2: Now shall the prince of this world be cast out.
1: Maintenant le prince de ce monde est jeté dehors.
2: And in Jude verse 6,
1: au verset 6 de Jude,
2: what happened after the resurrection?
1: Que s'est-il passé après la résurrection?
2: After the resurrection, Satan was condemned by the Lord Jesus Christ.
1: Après la résurrection, Satan a été condamné par le Seigneur Jésus-Christ.
2: And when Jesus comes back,
1: et lorsque Jésus reviendra,
2: he is going to execute that sentence.
1: Il exécutera cette sentence.
2: It is only a matter of waiting for God's timing to carry out this sentence.
1: Il s'agit simplement d'attendre le temps de Dieu pour l'exécution de cette sentence.
2: And when Jesus comes back,
1: et quand Jésus reviendra,
2: he is going to execute his judgment against Satan and all his demons.
1: Il exécutera son jugement contre Satan et tous ses démons.
2: Not one of them is going to escape.
1: Aucun d'eux n'échappera.
2: During Jesus' first coming,
1: lors de sa première venue,
2: he bound the demonic powers in the life of some people.
1: Jésus a lié les puissances démoniaques dans la vie de certaines personnes.
2: He released them from their physical infirmity.
1: Il les a délivrés de leur infirmité physique.
2: He opened the eyes of the blind.
1: Il a ouvert les yeux des aveugles.
2: And the ears of the deaf.
1: Et les oreilles des sourds.
2: And the tongue of the dumb.
1: Et la langue des muets.
2: On his second coming,
1: à sa deuxième venue,
2: he is going to release all of his children from their physical infirmity.
1: Il délivrera tous ses enfants de leur infirmité.
2: In his first coming,
1: lors de sa première venue,
2: Jesus raised some people from the dead.
1: Jésus a ressuscité certaines personnes de la mort.
2: And they died again.
1: Et ces personnes sont mortes à nouveau.
2: On his second coming,
1: à sa deuxième venue,
2: Jesus is going to raise up all of his children to live forever and forever.
1: Jésus ressuscitera tous ses enfants pour la vie éternelle.
2: They will never die again.
1: Ils ne mourront plus jamais.
2: In his first coming,
1: à sa première venue,
2: Jesus cast demons out of some.
1: Jésus a chassé des démons chez certaines personnes.
2: But in his second coming,
1: mais lors de sa seconde venue,
2: he's going to free all of his children from satanic attack and oppression.
1: Il délivrera tous ses enfants de toutes les attaques et oppressions sataniques.
2: He's going to do all of that.
1: Il fera toutes ces choses.
2: He will do it by throwing Satan and his demons into the lake of fire.
1: Il le fera en jetant Satan et ses démons dans l'étang de feu.
2: One day,
1: un jour,
2: Jesus is coming back.
1: Jésus reviendra.
2: The question is,
1: mais la question est la suivante.
2: Are you ready?
1: Es-tu prêt?
2: Satan, of course, does not want to hear about his judgment that is coming.
1: Bien sûr, Satan ne veut pas entendre parler du jugement qui vient.
2: Satan wants people to forget about hell.
1: Satan veut que les gens ignorent l'enfer.
2: But Jesus taught a great deal about the reality and the horrors of hell.
1: Mais Jésus a beaucoup parlé de la réalité des horreurs de l'enfer.
2: In Matthew 25, 41,
1: en Matthieu chapitre 25, verset 41,
2: Jesus said,
1: Jésus a dit,
2: that the unbelievers will end up in the lake of fire.
1: Que les non-croyants finiront dans l'étang de feu.
2: Hell was not prepared for humanity.
1: L'enfer n'avait pas été préparé pour l'humanité.
2: Hell was prepared for Satan and his fallen angels.
1: L'enfer a été préparé pour Satan et ses anges déçus.
2: It was prepared before Adam was even created.
1: Il a été préparé avant qu'Adam ne soit créé.
2: And in Revelation 20:10,
1: et dans Apocalypse chapitre 20 verset 10,
2: John through the eyes of faith was able to see the future as a present reality.
1: Jean, par la foi, a été capable de voir l'avenir comme une réalité présente.
2: He saw that God will send the devil and all his fallen angels into that lake of fire.
1: Il a vu que Dieu enverra le diable et ses anges dessus dans l'étang de feu.
2: There are some people who think that hell is a state of mind.
1: Il y a des gens qui pensent que l'enfer est une vue de l'esprit.
2: No.
1: Non.
2: It is a literal place.
1: C'est un lieu réel.
2: You cannot read the scripture without understanding that it is a literal place.
1: Il est impossible de lire les écritures et ne pas comprendre que c'est un endroit réel.
2: And Jesus spoke about the intensity of the suffering of those who are going to be there.
1: Et Jésus a parlé de l'intensité de la douleur de ceux qui y seront.
2: Jesus emphasized the fact that from it there is no return.
1: Jésus a insisté sur le fait que l'on ne peut pas revenir de l'enfer.
2: Jesus warned that it is eternal separation from the loved ones.
1: Jésus a averti qu'il s'agit d'une séparation éternelle d'avec ceux qu'on aime.
2: It is an eternal separation from all that is good and holy.
1: C'est une séparation éternelle d'avec tout ce qui est bon et saint.
2: It is an eternal separation from God himself.
1: Il s'agit d'une séparation éternelle d'avec Dieu lui-même.
2: And that is why Jesus spoke about hell with such intensity.
1: Et c'est pourquoi Jésus a parlé de l'enfer avec une telle intensité.
2: Because he wanted to warn men and women not to go there.
1: Parce qu'il voulait avertir les hommes et les femmes pour éviter d'y aller.
2: There are some who take the word fire literally.
1: Certains ont pris littéralement le mot feu.
2: Meaning burning with combustible material.
1: Et qui signifie brûler avec un matériel combustible.
2: And they say that hell could not be for eternity.
1: Et ils disent que l'enfer ne peut être un endroit éternel.
2: They say that it will burn for a while, then it will die down.
1: Et ils disent que cela va brûler pour quelque temps et puis ensuite ça va s'éteindre.
2: Their logic says that it is inconceivable for the fire to keep burning for eternity.
1: Leur raisonnement s'appuie sur le fait qu'il est inconcevable que quelque chose puisse brûler éternellement.
2: They say there is not enough combustible material in the universe to keep the fire burning.
1: Ils disent qu'il n'existe pas assez de matériel combustible pour maintenir un feu éternellement.
2: I want to tell you this is the most important thing you could hear on the air.
1: Et je voudrais vous dire que c'est la chose la plus importante que vous ayez à entendre sur les airs.
2: It is very, very important as far as your eternity is concerned.
1: Et c'est très, très important autant que cela concerne votre éternité.
2: The Bible always uses figure of speech in order to illustrate a principle.
1: La Bible a toujours utilisé des figures de style pour illustrer un principe.
2: And there are two things that you must know about that.
1: Et il y a deux choses que vous devez savoir à propos de cela.
2: Number one.
1: D'abord.
2: Symbols in the Bible are not meant to blur an issue.
1: Les symboles dans la Bible ne sont pas faits pour contourner un problème.
2: They are not meant to undermine an issue.
1: Ce n'est pas pour ignorer un problème.
2: But symbols meant to make things clear.
1: Mais les symboles sont faits pour éclairer les choses.
2: And here the Lord Jesus Christ uses a word picture of fire that will not quench.
1: Et ici le Seigneur Jésus-Christ utilise l'image du feu qui ne s'éteint point.
2: So that we may understand the eternal truth.
1: Afin que nous puissions saisir la vérité éternelle.
2: This symbolism of fire is God's given truth.
1: Et ce symbole du feu est la vérité donnée par Dieu.
2: So that we may understand the agony of hell.
1: Pour que nous puissions comprendre les souffrances de l'enfer.
2: And the pain of hell.
1: Et les douleurs de l'enfer.
2: He uses it that he may impress it upon our minds.
1: Il utilise cela pour imprimer cela sur notre esprit.
2: The second thing is this.
1: Et voici le deuxième point.
2: In any common communication.
1: Dans toute communication.
2: The thing that is being symbolized is always greater than the symbol.
1: La chose qui est symbolisée est toujours plus grande que le symbole lui-même.
2: Let me give you an example.
1: Je vous donne un exemple.
2: On the communion table, you find bread and grape juice.
1: À la table de communion, vous trouvez du pain et de la vigne.
2: They represent the body and the blood of the Lord Jesus Christ.
1: Ces choses représentent le corps et le sang du Seigneur Jésus-Christ.
2: The symbols are not greater than what they symbolize.
1: Les symboles ne sont pas plus importants que ce qu'ils représentent.
2: God is accommodating to our finite mind to help us understand important things.
1: Dieu s'adapte à notre esprit limité afin de nous aider à comprendre les choses importantes.
2: But symbols do not undermine the horror of hell.
1: Mais les symboles ne dissimulent pas les horreurs de l'enfer.
2: They are supposed to intensify it.
1: Mais elles sont supposées les intensifier.
2: And magnify it.
1: Et les amplifier.
2: And manifest that horror of that place.
1: Et révéler l'horreur de ce lieu.
2: The Bible gives us some clues as to the character of hell.
1: La Bible nous donne des indices qui qualifient l'enfer.
2: Very quickly, I want to give you 5 of those realities.
1: Très rapidement, je voudrais vous en donner 5 de ces réalités.
2: The first thing the Bible says about hell is that it is a prison.
1: La première chose que la Bible dit à propos de l'enfer, c'est que c'est une prison.
2: Matthew 18:30.
1: Matthieu 18, verset 30.
2: But it is not like a physical prison.
1: Mais ce n'est pas comme une prison physique.
2: It is not like the earthly prisons.
1: Il ne s'agit pas d'une prison terrestre.
2: Earthly prisons imprison the body.
1: Les prisons terrestres n'emprisonnent que le corps.
2: But not the soul.
1: Mais pas l'esprit.
2: Or the minds.
1: Ni l'âme.
2: Earthly prisons are palatial mansions in comparison with eternal prisons.
1: Les prisons terrestres sont comme des châteaux en comparaison des prisons éternelles.
2: Paul and Silas were beaten up and thrown into the Philippian jail.
1: Paul et Silas furent battus et jetés dans la prison philippienne.
2: They were in chains.
1: Ils étaient enchaînés.
2: But they were singing and praising God and glorifying God.
1: Mais ils chantaient, priaient, glorifiaient Dieu.
2: But according to Matthew 10:28,
1: mais selon Matthieu chapitre 10 verset 28,
2: hell is a prison that will incarcerate the body and the soul together.
1: L'enfer est une prison qui va incarcérer et le corps et l'âme.
2: I want you to use your imagination with me.
1: J'aimerais que vous utilisiez votre imagination ici avec moi.
2: All of human creativity will be imprisoned.
1: Toute la créativité humaine sera emprisonnée.
2: Hope is dead.
1: Il n'y a plus d'espoir.
2: Anticipation is no more.
1: Il n'y a plus d'anticipation.
2: So it is an eternal prison.
1: C'est donc une prison éternelle.
2: Secondly,
1: deuxièmement,
2: the Bible tells us that hell is a pit.
1: La Bible nous dit que l'enfer est une fosse.
2: And sometimes it is called bottomless pit.
1: Et quelquefois, elle l'appelle la fosse sans fond.
2: What is the scripture trying to tell us?
1: Qu'est-ce que les Écritures essaient de nous enseigner?
2: It is impossible to escape from.
1: C'est qu'il est impossible d'y échapper.
2: It is impossible to get a second chance.
1: Il est impossible d'avoir une seconde chance.
2: You cannot back out of it once you get in.
1: Vous ne pouvez pas vous en sortir une fois que vous y entrez.
2: So it is a prison.
1: C'est donc une prison.
2: And pit.
1: Et une fosse.
2: Thirdly.
1: Troisièmement.
2: The Bible tells us that hell is an utter darkness.
1: La Bible nous dit que l'enfer est entièrement ténèbres.
2: Matthew 22:13 and 25:30.
1: Matthieu chapitre 22 verset 13 et chapitre 25 verset 30.
2: It tells us that it is utter darkness.
1: Il est écrit que ce sont des ténèbres.
2: I hope you'll read them after the broadcast.
1: J'espère que vous lirez ces passages après l'émission.
2: The Bible says in the book of Revelation.
1: Il est écrit dans le livre de l'Apocalypse.
2: That in the last day.
1: Que dans les derniers jours.
2: When we are together with Jesus in heaven.
1: Quand nous serons avec Jésus au ciel,
2: we are not going to need the sun to shine,
1: nous n'aurons pas besoin de voir le soleil briller,
2: because Jesus is going to be the light of heaven.
1: Parce que Jésus sera la lumière du ciel.
2: But for those who are in hell,
1: mais pour ceux qui sont en enfer,
2: they will have nothing but darkness.
1: Ils n'auront rien d'autre sinon les ténèbres.
2: That includes physical darkness.
1: Et cela concerne des ténèbres physiques.
2: But it also includes moral darkness.
1: Mais aussi les ténèbres morales.
2: Mental darkness.
1: Et les ténèbres mentales.
2: Spiritual darkness.
1: Et les ténèbres spirituelles.
2: A place that has no dawn or sunrise.
1: Un endroit où il n'y aura ni aurore ni lumière du soleil.
2: No morning or the ray of sunshine.
1: Ni matin ni rayon de lumière.
2: In hell.
1: En enfer.
2: Every day is night.
1: Chaque jour c'est la nuit.
2: Every day is pitch black.
1: Chaque jour il fait nuit.
2: And then there is a fourth thing the Bible tells us about hell.
1: Et puis il y a une quatrième chose dont parle la Bible à propos de l'enfer.
2: It says the fire will not be quenched.
1: Il est dit que le feu ne s'éteindra jamais.
2: And the worms will not die.
1: Et les vers ne mourront pas.
2: There are 21 times in the New Testament that hell is referred to as a place of fire that will not quench.
1: Il est écrit 21 fois dans le Nouveau Testament que l'enfer est comparé à un lieu où le feu ne s'éteindra jamais.
2: It is a place of terrible suffering.
1: C'est un endroit de souffrance terrible.
2: Constant agony.
1: Des angoisses permanentes.
2: There is no relief.
1: Il n'y a pas de repos.
2: Jesus tells us when he told us about Lazarus and the rich man.
1: Jésus nous a dit lorsqu'il parlait de Lazare et de l'homme riche.
2: That this man who lived for himself went to hell.
1: Que cet homme qui vivait pour lui-même est allé en enfer.
2: And Lazarus went to heaven.
1: Et Lazare au ciel.
2: And he cried out in agony and in pain.
1: Et là-bas, il a crié de douleur et d'angoisse.
2: He ignored God all his life.
1: Toute sa vie, il a ignoré Dieu.
2: And now in hell, he wanted to send somebody from death to evangelize his brothers.
1: Et de l'enfer, il voulait envoyer quelqu'un pour aller évangéliser ses frères.
2: And Abraham told him,
1: et Abraham lui a dit,
2: that unless they believe the Bible, they will not believe if somebody rises from the dead.
1: S'ils ne croient pas en la Bible, ils ne croiront point si quelqu'un ressuscitait d'entre les morts.
2: There is a fifth thing the Bible talks about hell.
1: Il y a une cinquième chose concernant l'enfer dont parle la Bible.
2: That it is a place of separation.
1: C'est que c'est un endroit de séparation.
2: There's some people joke and say that they're going to be in good company in hell.
1: Certaines personnes plaisantent en disant qu'elles auront une bonne compagnie en enfer.
2: Let me give you a list of those people who are going to be in hell.
1: Laissez-moi vous donner une liste de ceux qui seront en enfer.
2: It is in Revelation 21:8.
1: C'est en Apocalypse chapitre 21 verset 8.
2: They are the cowardly, the vile, the murderers, the sexual perverted, the sorcerers, the idolaters, the liars.
1: Ce sont les lâches, les abominables, les impudiques, les sorciers, les idolâtres, les menteurs.
2: Here's the good company that they talk about.
1: Voici la bonne compagnie dont ils parlent.
2: But not only those people are going to be in hell.
1: Mais c'est pas ceux-là seulement qui iront en enfer.
2: Satan and all of his fallen angels are going to be in hell.
1: Satan et tous ses anges déchus y seront.
2: There is no feeling of love in hell.
1: Il n'y a pas de sentiment d'amour en enfer.
2: And that is why I'm speaking to you on the air tonight.
1: Et c'est pourquoi je m'adresse à vous à travers les ondes ce soir.
2: Because I don't want any of our listeners to end up in hell.
1: Parce que je ne voudrais pas qu'aucun de nos auditeurs finisse en enfer.
2: If you have not believed in the Lord Jesus Christ, I want to encourage you to commit your life to him tonight.
1: Si vous n'avez pas encore cru au Seigneur Jésus-Christ, je voudrais vous encourager à le faire ce soir.
2: Because he is the only one who can save you from hell.
1: Parce qu'il est le seul qui peut vous délivrer de l'enfer.
2: See how beautiful this earth is?
1: Voyez comment cette terre est belle.
2: The beauty of the sunshine.
1: La beauté du soleil.
2: The mountains.
1: Les montagnes.
2: Green grass.
1: Les herbes des champs.
2: The flowers.
1: Les fleurs.
2: All these beauty of the earth were created for people to live in them.
1: Toutes ces beautés ont été créées pour que les hommes y vivent.
2: But the lake of fire was created for Satan and his angels.
1: Mais l'étang de feu a été créé pour Satan et pour ses anges.
2: And when we sin and follow Satan and refuse to believe in the Lord Jesus Christ.
1: Et lorsque nous péchons et nous refusons de suivre le Seigneur Jésus-Christ.
2: Our destiny will be Satan's destiny.
1: Notre destinée sera aussi comme celle de Satan.
2: Because through Christ the Lord provided a way of escape from hell.
1: Parce que par Christ le Seigneur a pourvu à une voie d'échappatoire.
2: And there is no other way.
1: Et il n'y a aucun autre moyen.
2: Through Jesus, God provided us with a new identity.
1: À travers Jésus, Dieu a pourvu une nouvelle identité.
2: New direction.
1: Une nouvelle direction.
2: new everything.
1: Tout est nouveau.
2: And our destiny is heaven.
1: Et notre destinée, c'est le ciel.
2: And if you have never committed your life to Jesus Christ,
1: et si vous n'avez jamais confié votre vie à Jésus-Christ,
2: and you refuse to do so,
1: et si vous refusez de le faire aussi ainsi,
2: God is not going to send you to hell.
1: C'est pas Dieu qui vous enverra en enfer.
2: You are sending yourself to hell.
1: C'est vous-même qui vous envoyez en enfer.
2: The Bible said you are without an excuse, oh man.
1: La Bible dit que vous êtes sans excuse, oh homme.
2: And I want to give you an invitation tonight.
1: Et ce soir, je voudrais vous inviter.
2: And I want to urge you not to turn it down.
1: Et je vous encourage à ne pas zapper.
2: Jesus is welcoming you tonight.
1: Jésus vous accueille ce soir.
2: Will you repent of your sin?
1: Vous repentirez-vous de vos péchés?
2: Will you come to him and receive him as the savior of your soul?
1: Viendrez-vous à lui pour le recevoir comme le sauveur de votre âme?
2: And the Lord of your life?
1: Et le Seigneur de votre vie?
2: And if that's your decision, I want you to pray with me this prayer.
1: Et si telle est votre décision, je vous invite à prier avec moi.
2: Our Father in heaven.
1: Notre Père qui es aux cieux.
2: I thank you for this warning.
1: Je te remercie pour cet avertissement.
2: I thank you for your invitation.
1: Je te remercie pour ton invitation.
2: I thank you for salvation that is offered to me.
1: Je te remercie pour le salut qui m'est offert.
2: I now repent of my sin.
1: Je me repens de mes péchés.
2: I receive you as my savior.
1: Je te reçois comme mon sauveur.
2: I will live under your lordship.
1: Et je vais vivre sous ta seigneurie.
2: Help me and send me someone to disciple me.
1: Aide-moi et envoie-moi quelqu'un pour me former.
2: Help me to understand your word.
1: Aide-moi à comprendre ta parole.
2: And I look forward to seeing you in heaven.
1: J'espère te voir au ciel.
2: In Jesus' name.
1: Au nom de Jésus.
2: Amen.
1: Amen.
2: And I look forward to seeing you in heaven too.
1: Et moi aussi j'attends avec impatience de vous voir au ciel.
2: Until then, I wish you God's richest blessing.
1: D'ici là, que Dieu vous bénisse richement.

0: Chers amis et fidèles auditeurs, c'était là la conclusion de notre série intitulée « Bien connaître l'adversaire ». Notre démarche a constitué d'abord à vous faire prendre conscience qu'il y a une lutte et un combat, que ce combat est spirituel et que votre véritable ennemi et adversaire, c'est le diable, qui est aussi Satan et le malin. Nous avons voulu aussi que ceux qui ont déjà une idée nette de leur adversaire puissent apprendre à bien le connaître. C'est pourquoi nous avons parlé de son organisation, de son trait de caractère principal, c'est-à-dire la ruse et le mensonge, de ses intentions envers les croyants, de ce qui lui permettait de progresser parmi les croyants. Ensuite, nous avons parlé des principales portes qu'il utilise pour avoir accès à ses victimes. Et enfin, dans ce dernier message, nous avons parlé de son avenir et de sa destinée finale, c'est-à-dire le lac de feu. Nous souhaiterions que vous nous appeliez ou que vous nous écriviez à notre adresse. La prochaine série s'inspire de la première lettre de l'apôtre Pierre et elle nous rappelle la raison pour laquelle Dieu nous bénit. Soyez donc à l'écoute pour en savoir davantage. Au revoir et à bientôt.
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1: Salut amis et fidèles auditeurs de Sur le chemin du Seigneur. Emmanuel Mobitang s'occupe des opérations techniques et moi, je suis Hubert Mba au micro pour vous servir. L'émission d'aujourd'hui, la 16e de la série sur Bien connaître l'adversaire, marque en même temps la conclusion de notre propos sur ce thème. Vous l'avez bien compris, notre véritable adversaire, c'est le diable, c'est Satan lui-même. Nous avons vu qu'il est acharné, déterminé et résolu à détruire et à frustrer les bons projets de Dieu qu'il a pour l'humanité. Cette émission nous permet de terminer sur une note d'espoir et d'espérance. Elle nous informe ou nous rappelle la destinée éternelle de celui qui se croit ou qui se prend pour intouchable et invincible. Le lac de feu a été préparé pour lui et pour les anges qui l'ont suivi dans sa rébellion contre le Dieu Tout-Puissant. Je vous souhaite une bonne écoute à vous tous.
2: Hello, listening friends. We are delighted that you have joined us tonight.
1: Salut, amis auditeurs. Nous sommes heureux de vous savoir à l'écoute ce soir.
2: I want to say thank you very much for these letters you've been sending to us. They've been great encouragement.
1: Merci beaucoup pour ces lettres que vous nous faites parvenir. Cela nous encourage beaucoup.
2: We look forward to hearing more from you.
1: Et nous voulons continuer d'avoir de vos nouvelles.
2: And if there's anything we can do to help you in your walk with the Lord, don't hesitate to let us know.
1: Et s'il y a quelque chose que nous pouvons faire pour vous aider dans votre marche avec le Seigneur, n'hésitez pas à nous le faire savoir.
2: And now we're coming toward the very end of our series of messages entitled Know Your Real Enemy.
1: Et nous arrivons maintenant à la fin de notre série de messages intitulée Bien connaître l'adversaire.
2: I want to begin this message by telling you a story.
1: Je voudrais commencer par vous raconter une histoire.
2: There was a man who was an expert camel driver.
1: Il y avait un homme expérimenté dans les caravanes.
2: And he was taking a group of foreigners in a caravan across the desert.
1: Et il devait prendre un groupe d'étrangers pour les faire traverser le désert.
2: The trip was for several days.
1: Le voyage devait durer plusieurs jours.
2: And one morning he got up and told his companions that we had some intruders last night.
1: Et un matin au réveil, il a dit à ses compagnons, nous avons eu de la visite la nuit passée.
2: They couldn't understand what he's talking about.
1: Eux ne pouvaient pas comprendre de quoi il parlait.
2: They said we haven't heard anything and we haven't seen anything.
1: Et ils ont dit nous n'avons rien vu, nous n'avons rien entendu.
2: But the camel driver pointed to them the tracks in the sands.
1: Mais le caravanier leur a montré les traces dans le sable.
2: And those who have spiritual discernment are able to see Satan's footsteps in the land.
1: Et ceux qui ont le discernement spirituel peuvent reconnaître les traces de Satan dans le sable.
2: You see it everywhere in the consequences of people's sins.
1: Vous le voyez partout quand les gens pêchent.
2: While Satan is playing havoc with those who are in the world,
1: pendant que Satan cause des ravages dans la vie de ceux qui sont dans le monde,
2: we who are in Jesus Christ have victory over him.
1: Nous qui sommes en Jésus-Christ, nous avons la victoire sur lui.
2: He cannot touch us because God is restraining him.
1: Il ne peut nous toucher car Dieu l'en empêche.
2: But it does not mean that Satan and his fallen angels never going to attack the children of God.
1: Mais cela ne veut pas dire que Satan et ses anges déchus n'attaqueront pas les enfants de Dieu.
2: Especially those who make him mad.
1: Spécialement ceux qui l'embêtent.
2: Those who are active in serving the Lord.
1: Ceux qui sont actifs au service du Seigneur.
2: Those are the ones who ruffle his feathers.
1: Ceux-là même qui le mettent hors de lui-même.
2: And when I get up in the morning,
1: et quand je me réveille le matin,
2: I often say half jokingly,
1: je dis souvent en plaisantant un peu,
2: if I do not have a head collision with Satan, then I must be traveling in his direction.
1: Si je ne suis pas en conflit avec Satan, c'est que je suis en train de faire le voyage ensemble avec lui.
2: In the past several messages, we have looked at our real enemy.
1: Dans les messages précédents, nous avons parlé de notre ennemi véritable.
2: We saw his chain of command.
1: Nous avons vu sa chaîne de commandement.
2: We saw his deceptive character.
1: Nous avons parlé de son caractère de trompeur.
2: We discovered his intention toward the believers.
1: Et nous avons parlé de ses intentions envers les croyants.
2: We saw what really makes him thrive.
1: Nous avons vu ce qui le faisait avancer parmi les chrétiens.
2: We saw the three gates through which he lets himself in into our lives.
1: Nous avons aussi parlé des trois portes par lesquelles il passe pour entrer dans nos vies.
2: And in this last message, I want to tell you about his future.
1: Et dans ce message de conclusion, je voudrais vous parler de son avenir.
2: I want you to know what God has prepared for Satan and all his angels.
1: Je voudrais que vous sachiez ce que Dieu a préparé pour Satan et pour ses anges.
2: As we get closer to the return of the Lord Jesus Christ,
1: alors que nous nous approchons du retour du Seigneur Jésus-Christ,
2: Satan is increasing his activities.
1: Satan augmente ses activités.
2: The Lord Jesus Christ said,
1: le Seigneur Jésus-Christ a dit,
2: that his disciples are certain to have victory over demons.
1: Que ses disciples ont l'assurance de la victoire sur Satan et ses démons.
2: Jesus prophetically revealed to the disciples that he is victorious over Satan.
1: Prophétiquement, Jésus a révélé à ses disciples qu'il a la victoire sur Satan.
2: And in John chapter 12 verse 31, Jesus said,
1: et en Jean au chapitre 12 le verset 31, Jésus a dit,
2: now the judgment of this world,
1: maintenant a lieu le jugement de ce monde.
2: Now shall the prince of this world be cast out.
1: Maintenant le prince de ce monde est jeté dehors.
2: And in Jude verse 6,
1: au verset 6 de Jude,
2: what happened after the resurrection?
1: Que s'est-il passé après la résurrection?
2: After the resurrection, Satan was condemned by the Lord Jesus Christ.
1: Après la résurrection, Satan a été condamné par le Seigneur Jésus-Christ.
2: And when Jesus comes back,
1: et lorsque Jésus reviendra,
2: he is going to execute that sentence.
1: Il exécutera cette sentence.
2: It is only a matter of waiting for God's timing to carry out this sentence.
1: Il s'agit simplement d'attendre le temps de Dieu pour l'exécution de cette sentence.
2: And when Jesus comes back,
1: et quand Jésus reviendra,
2: he is going to execute his judgment against Satan and all his demons.
1: Il exécutera son jugement contre Satan et tous ses démons.
2: Not one of them is going to escape.
1: Aucun d'eux n'échappera.
2: During Jesus' first coming,
1: lors de sa première venue,
2: he bound the demonic powers in the life of some people.
1: Jésus a lié les puissances démoniaques dans la vie de certaines personnes.
2: He released them from their physical infirmity.
1: Il les a délivrés de leur infirmité physique.
2: He opened the eyes of the blind.
1: Il a ouvert les yeux des aveugles.
2: And the ears of the deaf.
1: Et les oreilles des sourds.
2: And the tongue of the dumb.
1: Et la langue des muets.
2: On his second coming,
1: à sa deuxième venue,
2: he is going to release all of his children from their physical infirmity.
1: Il délivrera tous ses enfants de leur infirmité.
2: In his first coming,
1: lors de sa première venue,
2: Jesus raised some people from the dead.
1: Jésus a ressuscité certaines personnes de la mort.
2: And they died again.
1: Et ces personnes sont mortes à nouveau.
2: On his second coming,
1: à sa deuxième venue,
2: Jesus is going to raise up all of his children to live forever and forever.
1: Jésus ressuscitera tous ses enfants pour la vie éternelle.
2: They will never die again.
1: Ils ne mourront plus jamais.
2: In his first coming,
1: à sa première venue,
2: Jesus cast demons out of some.
1: Jésus a chassé des démons chez certaines personnes.
2: But in his second coming,
1: mais lors de sa seconde venue,
2: he's going to free all of his children from satanic attack and oppression.
1: Il délivrera tous ses enfants de toutes les attaques et oppressions sataniques.
2: He's going to do all of that.
1: Il fera toutes ces choses.
2: He will do it by throwing Satan and his demons into the lake of fire.
1: Il le fera en jetant Satan et ses démons dans l'étang de feu.
2: One day,
1: un jour,
2: Jesus is coming back.
1: Jésus reviendra.
2: The question is,
1: mais la question est la suivante.
2: Are you ready?
1: Es-tu prêt?
2: Satan, of course, does not want to hear about his judgment that is coming.
1: Bien sûr, Satan ne veut pas entendre parler du jugement qui vient.
2: Satan wants people to forget about hell.
1: Satan veut que les gens ignorent l'enfer.
2: But Jesus taught a great deal about the reality and the horrors of hell.
1: Mais Jésus a beaucoup parlé de la réalité des horreurs de l'enfer.
2: In Matthew 25:41,
1: en Matthieu chapitre 25, verset 41,
2: Jesus said,
1: Jésus a dit,
2: that the unbelievers will end up in the lake of fire.
1: Que les non-croyants finiront dans l'étang de feu.
2: Hell was not prepared for humanity.
1: L'enfer n'avait pas été préparé pour l'humanité.
2: Hell was prepared for Satan and his fallen angels.
1: L'enfer a été préparé pour Satan et ses anges déçus.
2: It was prepared before Adam was even created.
1: Il a été préparé avant qu'Adam ne soit créé.
2: And in Revelation 20:10,
1: et dans Apocalypse chapitre 20 verset 10,
2: John through the eyes of faith was able to see the future as a present reality.
1: Jean, par la foi, a été capable de voir l'avenir comme une réalité présente.
2: He saw that God will send the devil and all his fallen angels into that lake of fire.
1: Il a vu que Dieu enverra le diable et ses anges dessus dans l'étang de feu.
2: There are some people who think that hell is a state of mind.
1: Il y a des gens qui pensent que l'enfer est une vue de l'esprit.
2: No.
1: Non.
2: It is a literal place.
1: C'est un lieu réel.
2: You cannot read the scripture without understanding that it is a literal place.
1: Il est impossible de lire les écritures et ne pas comprendre que c'est un endroit réel.
2: And Jesus spoke about the intensity of the suffering of those who are going to be there.
1: Et Jésus a parlé de l'intensité de la douleur de ceux qui y seront.
2: Jesus emphasized the fact that from it there is no return.
1: Jésus a insisté sur le fait que l'on ne peut pas revenir de l'enfer.
2: Jesus warned that it is eternal separation from the loved ones.
1: Jésus a averti qu'il s'agit d'une séparation éternelle d'avec ceux qu'on aime.
2: It is an eternal separation from all that is good and holy.
1: C'est une séparation éternelle d'avec tout ce qui est bon et saint.
2: It is an eternal separation from God himself.
1: Il s'agit d'une séparation éternelle d'avec Dieu lui-même.
2: And that is why Jesus spoke about hell with such intensity.
1: Et c'est pourquoi Jésus a parlé de l'enfer avec une telle intensité.
2: Because he wanted to warn men and women not to go there.
1: Parce qu'il voulait avertir les hommes et les femmes pour éviter d'y aller.
2: There are some who take the word fire literally.
1: Certains ont pris littéralement le mot feu.
2: Meaning burning with combustible material.
1: Et qui signifie brûler avec un matériel combustible.
2: And they say that hell could not be for eternity.
1: Et ils disent que l'enfer ne peut être un endroit éternel.
2: They say that it will burn for a while, then it will die down.
1: Et ils disent que cela va brûler pour quelque temps et puis ensuite ça va s'éteindre.
2: Their logic says that it is inconceivable for the fire to keep burning for eternity.
1: Leur raisonnement s'appuie sur le fait qu'il est inconcevable que quelque chose puisse brûler éternellement.
2: They say there is not enough combustible material in the universe to keep the fire burning.
1: Ils disent qu'il n'existe pas assez de matériel combustible pour maintenir un feu éternellement.
2: I want to tell you this is the most important thing you could hear on the air.
1: Et je voudrais vous dire que c'est la chose la plus importante que vous ayez à entendre sur les airs.
2: It is very, very important as far as your eternity is concerned.
1: Et c'est très, très important autant que cela concerne votre éternité.
2: The Bible always uses figure of speech in order to illustrate a principle.
1: La Bible a toujours utilisé des figures de style pour illustrer un principe.
2: And there are two things that you must know about that.
1: Et il y a deux choses que vous devez savoir à propos de cela.
2: Number one.
1: D'abord.
2: Symbols in the Bible are not meant to blur an issue.
1: Les symboles dans la Bible ne sont pas faits pour contourner un problème.
2: They are not meant to undermine an issue.
1: Ce n'est pas pour ignorer un problème.
2: But symbols meant to make things clear.
1: Mais les symboles sont faits pour éclairer les choses.
2: And here the Lord Jesus Christ uses a word picture of fire that will not quench.
1: Et ici le Seigneur Jésus-Christ utilise l'image du feu qui ne s'éteint point.
2: So that we may understand the eternal truth.
1: Afin que nous puissions saisir la vérité éternelle.
2: This symbolism of fire is God's given truth.
1: Et ce symbole du feu est la vérité donnée par Dieu.
2: So that we may understand the agony of hell.
1: Pour que nous puissions comprendre les souffrances de l'enfer.
2: And the pain of hell.
1: Et les douleurs de l'enfer.
2: He uses it that he may impress it upon our minds.
1: Il utilise cela pour imprimer cela sur notre esprit.
2: The second thing is this.
1: Et voici le deuxième point.
2: In any common communication,
1: dans toute communication,
2: The thing that is being symbolized is always greater than the symbol.
1: La chose qui est symbolisée est toujours plus grande que le symbole lui-même.
2: Let me give you an example.
1: Je vous donne un exemple.
2: On the communion table, you find bread and grape juice.
1: À la table de communion, vous trouvez du pain et de la vigne.
2: They represent the body and the blood of the Lord Jesus Christ.
1: Ces choses représentent le corps et le sang du Seigneur Jésus-Christ.
2: The symbols are not greater than what they symbolize.
1: Les symboles ne sont pas plus importants que ce qu'ils représentent.
2: God is accommodating to our finite mind to help us understand important things.
1: Dieu s'adapte à notre esprit limité afin de nous aider à comprendre les choses importantes.
2: But symbols do not undermine the horror of hell.
1: Mais les symboles ne dissimulent pas les horreurs de l'enfer.
2: They are supposed to intensify it.
1: Mais elles sont supposées les intensifier.
2: And magnify it.
1: Et les amplifier.
2: And manifest that horror of that place.
1: Et révéler l'horreur de ce lieu.
2: The Bible gives us some clues as to the character of hell.
1: La Bible nous donne des indices qui qualifient l'enfer.
2: Very quickly, I want to give you 5 of those realities.
1: Très rapidement, je voudrais vous en donner 5 de ces réalités.
2: The first thing the Bible says about hell is that it is a prison.
1: La première chose que la Bible dit à propos de l'enfer, c'est que c'est une prison.
2: Matthew 18:30.
1: Matthieu 18, verset 30.
2: But it is not like a physical prison.
1: Mais ce n'est pas comme une prison physique.
2: It is not like the earthly prisons.
1: Il ne s'agit pas d'une prison terrestre.
2: Earthly prisons imprison the body.
1: Les prisons terrestres n'emprisonnent que le corps.
2: But not the soul.
1: Mais pas l'esprit.
2: Or the minds.
1: Ni l'âme.
2: Earthly prisons are palatial mansions in comparison with eternal prisons.
1: Les prisons terrestres sont comme des châteaux en comparaison des prisons éternelles.
2: Paul and Silas were beaten up and thrown into the Philippian jail.
1: Paul et Silas furent battus et jetés dans la prison philippienne.
2: They were in chains.
1: Ils étaient enchaînés.
2: But they were singing and praising God and glorifying God.
1: Mais ils chantaient, priaient, glorifiaient Dieu.
2: But according to Matthew 10:28,
1: mais selon Matthieu chapitre 10 verset 28,
2: hell is a prison that will incarcerate the body and the soul together.
1: L'enfer est une prison qui va incarcérer et le corps et l'âme.
2: I want you to use your imagination with me.
1: J'aimerais que vous utilisiez votre imagination ici avec moi.
2: All of human creativity will be imprisoned.
1: Toute la créativité humaine sera emprisonnée.
2: Hope is dead.
1: Il n'y a plus d'espoir.
2: Anticipation is no more.
1: Il n'y a plus d'anticipation.
2: So it is an eternal prison.
1: C'est donc une prison éternelle.
2: Secondly,
1: deuxièmement,
2: the Bible tells us that hell is a pit.
1: La Bible nous dit que l'enfer est une fosse.
2: And sometimes it is called bottomless pit.
1: Et quelquefois, elle l'appelle la fosse sans fond.
2: What is the scripture trying to tell us?
1: Qu'est-ce que les Écritures essaient de nous enseigner?
2: It is impossible to escape from.
1: C'est qu'il est impossible d'y échapper.
2: It is impossible to get a second chance.
1: Il est impossible d'avoir une seconde chance.
2: You cannot back out of it once you get in.
1: Vous ne pouvez pas vous en sortir une fois que vous y entrez.
2: So it is a prison.
1: C'est donc une prison.
2: And pit.
1: Et une fosse.
2: Thirdly.
1: Troisièmement.
2: The Bible tells us that hell is an utter darkness.
1: La Bible nous dit que l'enfer est entièrement ténèbres.
2: Matthew 22:13 and 25:30.
1: Matthieu chapitre 22 verset 13 et chapitre 25 verset 30.
2: It tells us that it is utter darkness.
1: Il est écrit que ce sont des ténèbres.
2: I hope you'll read them after the broadcast.
1: J'espère que vous lirez ces passages après l'émission.
2: The Bible says in the book of Revelation.
1: Il est écrit dans le livre de l'Apocalypse.
2: That in the last day.
1: Que dans les derniers jours.
2: When we are together with Jesus in heaven.
1: Quand nous serons avec Jésus au ciel.
2: We are not going to need the sun to shine.
1: Nous n'aurons pas besoin de voir le soleil briller.
2: Because Jesus is going to be the light of heaven.
1: Parce que Jésus sera la lumière du ciel.
2: But for those who are in hell.
1: Mais pour ceux qui sont en enfer.
2: They will have nothing but darkness.
1: Ils n'auront rien d'autre sinon les ténèbres.
2: That includes physical darkness.
1: Et cela concerne des ténèbres physiques.
2: But it also includes moral darkness.
1: Mais aussi les ténèbres morales.
2: Mental darkness.
1: Et les ténèbres mentales.
2: Spiritual darkness.
1: Et les ténèbres spirituelles.
2: A place that has no dawn or sunrise.
1: Un endroit où il n'y aura ni aurore, ni lumière du soleil.
2: No morning or the ray of sunshine.
1: Ni matin, ni rayon de lumière.
2: In hell.
1: En enfer.
2: Every day is night.
1: Chaque jour, c'est la nuit.
2: Every day is pitch black.
1: Chaque jour, il fait nuit.
2: And then there is a fourth thing the Bible tells us about hell.
1: Et puis, il y a une quatrième chose dont parle la Bible à propos de l'enfer.
2: It says the fire will not be quenched.
1: Il est dit que le feu ne s'éteindra jamais.
2: And the worms will not die.
1: Et les vers ne mourront pas.
2: There are 21 times in the New Testament that hell is referred to as a place of fire that will not quench.
1: Il est écrit 21 fois dans le Nouveau Testament que l'enfer est comparé à un lieu où le feu ne s'éteindra jamais.
2: It is a place of terrible suffering.
1: C'est un endroit de souffrance terrible.
2: Constant agony.
1: Des angoisses permanentes.
2: There is no relief.
1: Il n'y a pas de repos.
2: Jesus tells us when he told us about Lazarus and the rich man.
1: Jésus nous a dit lorsqu'il parlait de Lazare et de l'homme riche.
2: That this man who lived for himself went to hell.
1: Que cet homme qui vivait pour lui-même est allé en enfer.
2: And Lazarus went to heaven.
1: Et Lazare au ciel.
2: And he cried out in agony and in pain.
1: Et là-bas, il a crié de douleur et d'angoisse.
2: He ignored God all his life.
1: Toute sa vie, il a ignoré Dieu.
2: And now in hell, he wanted to send somebody from death to evangelize his brothers.
1: Et de l'enfer, il voulait envoyer quelqu'un pour aller évangéliser ses frères.
2: And Abraham told him,
1: et Abraham lui a dit,
2: that unless they believe the Bible, they will not believe if somebody rises from the dead.
1: S'ils ne croient pas en la Bible, ils ne croiront point si quelqu'un ressuscitait d'entre les morts.
2: There is a fifth thing the Bible talks about hell.
1: Il y a une cinquième chose concernant l'enfer dont parle la Bible.
2: That it is a place of separation.
1: C'est que c'est un endroit de séparation.
2: There's some people joke and say that they're going to be in good company in hell.
1: Certaines personnes plaisantent en disant qu'elles auront une bonne compagnie en enfer.
2: Let me give you a list of those people who are going to be in hell.
1: Laissez-moi vous donner une liste de ceux qui seront en enfer.
2: It is in Revelation 21:8.
1: C'est en Apocalypse chapitre 21 verset 8.
2: They are the cowardly, the vile, the murderers, the sexual perverted, the sorcerers, the idolaters, the liars.
1: Ce sont les lâches, les abominables, les impudiques, les sorciers, les idolâtres, les menteurs.
2: Here's the good company that they talk about.
1: Voici la bonne compagnie dont ils parlent.
2: But not only those people are going to be in hell.
1: Mais c'est pas ceux-là seulement qui iront en enfer.
2: Satan and all of his fallen angels are going to be in hell.
1: Satan et tous ses anges déchus y seront.
2: There is no feeling of love in hell.
1: Il n'y a pas de sentiment d'amour en enfer.
2: And that is why I'm speaking to you on the air tonight.
1: Et c'est pourquoi je m'adresse à vous à travers les ondes ce soir.
2: Because I don't want any of our listeners to end up in hell.
1: Parce que je ne voudrais pas qu'aucun de nos auditeurs finisse en enfer.
2: If you have not believed in the Lord Jesus Christ, I want to encourage you to commit your life to him tonight.
1: Si vous n'avez pas encore cru au Seigneur Jésus-Christ, je voudrais vous encourager à le faire ce soir.
2: Because he is the only one who can save you from hell.
1: Parce qu'il est le seul qui peut vous délivrer de l'enfer.
2: See how beautiful this earth is?
1: Voyez comment cette terre est belle.
2: The beauty of the sunshine.
1: La beauté du soleil.
2: The mountains.
1: Les montagnes.
2: Green grass.
1: Les herbes des champs.
2: The flowers.
1: Les fleurs.
2: All these beauty of the earth were created for people to live in them.
1: Toutes ces beautés ont été créées pour que les hommes y vivent.
2: But the lake of fire was created for Satan and his angels.
1: Mais l'étang de feu a été créé pour Satan et pour ses anges.
2: And when we sin and follow Satan and refuse to believe in the Lord Jesus Christ.
1: Et lorsque nous péchons et nous refusons de suivre le Seigneur Jésus-Christ.
2: Our destiny will be Satan's destiny.
1: Notre destinée sera aussi comme celle de Satan.
2: Because through Christ the Lord provided a way of escape from hell.
1: Parce que par Christ, le Seigneur a pourvu à une voie d'échappatoire.
2: And there is no other way.
1: Et il n'y a aucun autre moyen.
2: Through Jesus, God provided us with a new identity.
1: À travers Jésus, Dieu a pourvu une nouvelle identité.
2: New direction.
1: Une nouvelle direction.
2: new everything.
1: Tout est nouveau.
2: And our destiny is heaven.
1: Et notre destinée, c'est le ciel.
2: And if you have never committed your life to Jesus Christ,
1: et si vous n'avez jamais confié votre vie à Jésus-Christ,
2: and you refuse to do so,
1: et si vous refusez de le faire aussi ainsi,
2: God is not going to send you to hell.
1: C'est pas Dieu qui vous enverra en enfer.
2: You are sending yourself to hell.
1: C'est vous-même qui vous envoyez en enfer.
2: The Bible said you are without an excuse, oh man.
1: La Bible dit que vous êtes sans excuse, oh homme.
2: And I want to give you an invitation tonight.
1: Et ce soir, je voudrais vous inviter.
2: And I want to urge you not to turn it down.
1: Et je vous encourage à ne pas zapper.
2: Jesus is welcoming you tonight.
1: Jésus vous accueille ce soir.
2: Will you repent of your sin?
1: Vous repentirez-vous de vos péchés?
2: Will you come to him and receive him as the savior of your soul?
1: Viendrez-vous à lui pour le recevoir comme le sauveur de votre âme?
2: And the Lord of your life?
1: Et le Seigneur de votre vie?
2: And if that's your decision, I want you to pray with me this prayer.
1: Et si telle est votre décision, je vous invite à prier avec moi.
2: Our Father in heaven.
1: Notre Père qui es aux cieux.
2: I thank you for this warning.
1: Je te remercie pour cet avertissement.
2: I thank you for your invitation.
1: Je te remercie pour ton invitation.
2: I thank you for salvation that is offered to me.
1: Je te remercie pour le salut qui m'est offert.
2: I now repent of my sin.
1: Je me repens de mes péchés.
2: I receive you as my savior.
1: Je te reçois comme mon sauveur.
2: I will live under your lordship.
1: Et je vais vivre sous ta seigneurie.
2: Help me and send me someone to disciple me.
1: Aide-moi et envoie-moi quelqu'un pour me former.
2: Help me to understand your word.
1: Aide-moi à comprendre ta parole.
2: And I look forward to seeing you in heaven.
1: J'espère te voir au ciel.
2: In Jesus' name.
1: Au nom de Jésus.
2: Amen.
1: Amen.
2: And I look forward to seeing you in heaven too.
1: Et moi aussi j'attends avec impatience de vous voir au ciel.
2: Until then, I wish you God's richest blessing.
1: D'ici là, que Dieu vous bénisse richement.

0: Chers amis et fidèles auditeurs, c'était là la conclusion de notre série intitulée « Bien connaître l'adversaire ». Notre démarche a constitué d'abord à vous faire prendre conscience qu'il y a une lutte et un combat, que ce combat est spirituel et que votre véritable ennemi et adversaire, c'est le diable, qui est aussi Satan et le malin. Nous avons voulu aussi que ceux qui ont déjà une idée nette de leur adversaire puissent apprendre à bien le connaître. C'est pourquoi nous avons parlé de son organisation, de son trait de caractère principal, c'est-à-dire la ruse et le mensonge, de ses intentions envers les croyants, de ce qui lui permettait de progresser parmi les croyants. Ensuite, nous avons parlé des principales portes qu'il utilise pour avoir accès à ses victimes. Et enfin, dans ce dernier message, nous avons parlé de son avenir et de sa destinée finale, c'est-à-dire le lac de feu. Nous souhaiterions que vous nous appeliez ou que vous nous écriviez à notre adresse. La prochaine série s'inspire de la première lettre de l'apôtre Pierre et elle nous rappelle la raison pour laquelle Dieu nous bénit. Soyez donc à l'écoute pour en savoir davantage. Au revoir et à bientôt.
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1: Salut amis et fidèles auditeurs de Sur le chemin du Seigneur. Emmanuel Mobitang s'occupe des opérations techniques et moi, je suis Hubert Mba au micro pour vous servir. L'émission d'aujourd'hui, la 16e de la série sur Bien connaître l'adversaire, marque en même temps la conclusion de notre propos sur ce thème. Vous l'avez bien compris, notre véritable adversaire, c'est le diable, c'est Satan lui-même. Nous avons vu qu'il est acharné, déterminé et résolu à détruire et à frustrer les bons projets de Dieu qu'il a pour l'humanité. Cette émission nous permet de terminer sur une note d'espoir et d'espérance. Elle nous informe ou nous rappelle la destinée éternelle de celui qui se croit ou qui se prend pour intouchable et invincible. Le lac de feu a été préparé pour lui et pour les anges qui l'ont suivi dans sa rébellion contre le Dieu Tout-Puissant. Je vous souhaite une bonne écoute à vous tous.
2: Hello, listening friends. We are delighted that you have joined us tonight.
1: Salut, amis auditeurs. Nous sommes heureux de vous savoir à l'écoute ce soir.
2: I want to say thank you very much for these letters you've been sending to us. They've been great encouragement.
1: Merci beaucoup pour ces lettres que vous nous faites parvenir. Cela nous encourage beaucoup.
2: We look forward to hearing more from you.
1: Et nous voulons continuer d'avoir de vos nouvelles.
2: And if there's anything we can do to help you in your walk with the Lord, don't hesitate to let us know.
1: Et s'il y a quelque chose que nous pouvons faire pour vous aider dans votre marche avec le Seigneur, n'hésitez pas à nous le faire savoir.
2: And now we're coming toward the very end of our series of messages entitled Know Your Real Enemy.
1: Et nous arrivons maintenant à la fin de notre série de messages intitulée Bien connaître l'adversaire.
2: I want to begin this message by telling you a story.
1: Je voudrais commencer par vous raconter une histoire.
2: There was a man who was an expert camel driver.
1: Il y avait un homme expérimenté dans les caravanes.
2: And he was taking a group of foreigners in a caravan across the desert.
1: Et il devait prendre un groupe d'étrangers pour les faire traverser le désert.
2: The trip was for several days.
1: Le voyage devait durer plusieurs jours.
2: And one morning he got up and told his companions that we had some intruders last night.
1: Et un matin au réveil, il a dit à ses compagnons, nous avons eu de la visite la nuit passée.
2: They couldn't understand what he's talking about.
1: Eux ne pouvaient pas comprendre de quoi il parlait.
2: They said we haven't heard anything and we haven't seen anything.
1: Et ils ont dit nous n'avons rien vu, nous n'avons rien entendu.
2: But the camel driver pointed to them the tracks in the sands.
1: Mais le caravanier leur a montré les traces dans le sable.
2: And those who have spiritual discernment are able to see Satan's footsteps in the land.
1: Et ceux qui ont le discernement spirituel peuvent reconnaître les traces de Satan dans le sable.
2: You see it everywhere in the consequences of people's sins.
1: Vous le voyez partout quand les gens pêchent.
2: While Satan is playing havoc with those who are in the world,
1: pendant que Satan cause des ravages dans la vie de ceux qui sont dans le monde,
2: we who are in Jesus Christ have victory over him.
1: Nous qui sommes en Jésus-Christ, nous avons la victoire sur lui.
2: He cannot touch us because God is restraining him.
1: Il ne peut nous toucher car Dieu l'en empêche.
2: But it does not mean that Satan and his fallen angels never going to attack the children of God.
1: Mais cela ne veut pas dire que Satan et ses anges déchus n'attaqueront pas les enfants de Dieu.
2: Especially those who make him mad.
1: Spécialement ceux qui l'embêtent.
2: Those who are active in serving the Lord.
1: Ceux qui sont actifs au service du Seigneur.
2: Those are the ones who ruffle his feathers.
1: Ceux-là même qui le mettent hors de lui-même.
2: And when I get up in the morning,
1: et quand je me réveille le matin,
2: I often say half jokingly,
1: je dis souvent en plaisantant un peu,
2: if I do not have a head collision with Satan, then I must be traveling in his direction.
1: Si je ne suis pas en conflit avec Satan, c'est que je suis en train de faire le voyage ensemble avec lui.
2: In the past several messages, we have looked at our real enemy.
1: Dans les messages précédents, nous avons parlé de notre ennemi véritable.
2: We saw his chain of command.
1: Nous avons vu sa chaîne de commandement.
2: We saw his deceptive character.
1: Nous avons parlé de son caractère de trompeur.
2: We discovered his intention toward the believers.
1: Et nous avons parlé de ses intentions envers les croyants.
2: We saw what really makes him thrive.
1: Nous avons vu ce qui le faisait avancer parmi les chrétiens.
2: We saw the three gates through which he lets himself in into our lives.
1: Nous avons aussi parlé des trois portes par lesquelles il passe pour entrer dans nos vies.
2: And in this last message, I want to tell you about his future.
1: Et dans ce message de conclusion, je voudrais vous parler de son avenir.
2: I want you to know what God has prepared for Satan and all his angels.
1: Je voudrais que vous sachiez ce que Dieu a préparé pour Satan et pour ses anges.
2: As we get closer to the return of the Lord Jesus Christ,
1: alors que nous nous approchons du retour du Seigneur Jésus-Christ,
2: Satan is increasing his activities.
1: Satan augmente ses activités.
2: The Lord Jesus Christ said,
1: le Seigneur Jésus-Christ a dit,
2: that his disciples are certain to have victory over demons.
1: Que ses disciples ont l'assurance de la victoire sur Satan et ses démons.
2: Jesus prophetically revealed to the disciples that he is victorious over Satan.
1: Prophétiquement, Jésus a révélé à ses disciples qu'il a la victoire sur Satan.
2: And in John chapter 12 verse 31, Jesus said,
1: et en Jean au chapitre 12 le verset 31, Jésus a dit,
2: now the judgment of this world,
1: maintenant a lieu le jugement de ce monde.
2: Now shall the prince of this world be cast out.
1: Maintenant le prince de ce monde est jeté dehors.
2: And in Jude verse 6,
1: au verset 6 de Jude,
2: what happened after the resurrection?
1: Que s'est-il passé après la résurrection?
2: After the resurrection, Satan was condemned by the Lord Jesus Christ.
1: Après la résurrection, Satan a été condamné par le Seigneur Jésus-Christ.
2: And when Jesus comes back,
1: et lorsque Jésus reviendra,
2: he is going to execute that sentence.
1: Il exécutera cette sentence.
2: It is only a matter of waiting for God's timing to carry out this sentence.
1: Il s'agit simplement d'attendre le temps de Dieu pour l'exécution de cette sentence.
2: And when Jesus comes back,
1: et quand Jésus reviendra,
2: he is going to execute his judgment against Satan and all his demons.
1: Il exécutera son jugement contre Satan et tous ses démons.
2: Not one of them is going to escape.
1: Aucun d'eux n'échappera.
2: During Jesus' first coming,
1: lors de sa première venue,
2: he bound the demonic powers in the life of some people.
1: Jésus a lié les puissances démoniaques dans la vie de certaines personnes.
2: He released them from their physical infirmity.
1: Il les a délivrés de leur infirmité physique.
2: He opened the eyes of the blind.
1: Il a ouvert les yeux des aveugles.
2: And the ears of the deaf.
1: Et les oreilles des sourds.
2: And the tongue of the dumb.
1: Et la langue des muets.
2: On his second coming,
1: à sa deuxième venue,
2: he is going to release all of his children from their physical infirmity.
1: Il délivrera tous ses enfants de leur infirmité.
2: In his first coming,
1: lors de sa première venue,
2: Jesus raised some people from the dead.
1: Jésus a ressuscité certaines personnes de la mort.
2: And they died again.
1: Et ces personnes sont mortes à nouveau.
2: On his second coming,
1: à sa deuxième venue,
2: Jesus is going to raise up all of his children to live forever and forever.
1: Jésus ressuscitera tous ses enfants pour la vie éternelle.
2: They will never die again.
1: Ils ne mourront plus jamais.
2: In his first coming,
1: à sa première venue,
2: Jesus cast demons out of some.
1: Jésus a chassé des démons chez certaines personnes.
2: But in his second coming,
1: mais lors de sa seconde venue,
2: he's going to free all of his children from satanic attack and oppression.
1: Il délivrera tous ses enfants de toutes les attaques et oppressions sataniques.
2: He's going to do all of that.
1: Il fera toutes ces choses.
2: He will do it by throwing Satan and his demons into the lake of fire.
1: Il le fera en jetant Satan et ses démons dans l'étang de feu.
2: One day,
1: un jour,
2: Jesus is coming back.
1: Jésus reviendra.
2: The question is,
1: mais la question est la suivante.
2: Are you ready?
1: Es-tu prêt?
2: Satan, of course, does not want to hear about his judgment that is coming.
1: Bien sûr, Satan ne veut pas entendre parler du jugement qui vient.
2: Satan wants people to forget about hell.
1: Satan veut que les gens ignorent l'enfer.
2: But Jesus taught a great deal about the reality and the horrors of hell.
1: Mais Jésus a beaucoup parlé de la réalité des horreurs de l'enfer.
2: In Matthew 25:41,
1: en Matthieu chapitre 25 verset 41,
2: Jesus said,
1: Jésus a dit,
2: that the unbelievers will end up in the lake of fire.
1: Que les non-croyants finiront dans l'étang de feu.
2: Hell was not prepared for humanity.
1: L'enfer n'avait pas été préparé pour l'humanité.
2: Hell was prepared for Satan and his fallen angels.
1: L'enfer a été préparé pour Satan et ses anges déçus.
2: It was prepared before Adam was even created.
1: Il a été préparé avant qu'Adam ne soit créé.
2: And in Revelation 20:10,
1: et dans Apocalypse chapitre 20 verset 10,
2: John through the eyes of faith was able to see the future as a present reality.
1: Jean par la foi a été capable de voir l'avenir comme une réalité présente.
2: He saw that God will send the devil and all his fallen angels into that lake of fire.
1: Il a vu que Dieu enverra le diable et ses anges dessus dans l'étang de feu.
2: There are some people who think that hell is a state of mind.
1: Il y a des gens qui pensent que l'enfer est une vue de l'esprit.
2: No.
1: Non.
2: It is a literal place.
1: C'est un lieu réel.
2: You cannot read the scripture without understanding that it is a literal place.
1: Il est impossible de lire les écritures et ne pas comprendre que c'est un endroit réel.
2: And Jesus spoke about the intensity of the suffering of those who are going to be there.
1: Et Jésus a parlé de l'intensité de la douleur de ceux qui y seront.
2: Jesus emphasized the fact that from it there is no return.
1: Jésus a insisté sur le fait que l'on ne peut pas revenir de l'enfer.
2: Jesus warned that it is eternal separation from the loved ones.
1: Jésus a averti qu'il s'agit d'une séparation éternelle d'avec ceux qu'on aime.
2: It is an eternal separation from all that is good and holy.
1: C'est une séparation éternelle d'avec tout ce qui est bon et saint.
2: It is an eternal separation from God himself.
1: Il s'agit d'une séparation éternelle d'avec Dieu lui-même.
2: And that is why Jesus spoke about hell with such intensity.
1: Et c'est pourquoi Jésus a parlé de l'enfer avec une telle intensité.
2: Because he wanted to warn men and women not to go there.
1: Parce qu'il voulait avertir les hommes et les femmes pour éviter d'y aller.
2: There are some who take the word fire literally.
1: Certains ont pris littéralement le mot feu.
2: Meaning burning with combustible material.
1: Et qui signifie brûler avec un matériel combustible.
2: And they say that hell could not be for eternity.
1: Et ils disent que l'enfer ne peut être un endroit éternel.
2: They say that it will burn for a while, then it will die down.
1: Et ils disent que cela va brûler pour quelque temps et puis ensuite ça va s'éteindre.
2: Their logic says that it is inconceivable for the fire to keep burning for eternity.
1: Leur raisonnement s'appuie sur le fait qu'il est inconcevable que quelque chose puisse brûler éternellement.
2: They say there is not enough combustible material in the universe to keep the fire burning.
1: Ils disent qu'il n'existe pas assez de matériel combustible pour maintenir un feu éternellement.
2: I want to tell you this is the most important thing you could hear on the air.
1: Et je voudrais vous dire que c'est la chose la plus importante que vous ayez à entendre sur les airs.
2: It is very, very important as far as your eternity is concerned.
1: Et c'est très, très important autant que cela concerne votre éternité.
2: The Bible always uses figure of speech in order to illustrate a principle.
1: La Bible a toujours utilisé des figures de style pour illustrer un principe.
2: And there are two things that you must know about that.
1: Et il y a deux choses que vous devez savoir à propos de cela.
2: Number one.
1: D'abord.
2: Symbols in the Bible are not meant to blur an issue.
1: Les symboles dans la Bible ne sont pas faits pour contourner un problème.
2: They are not meant to undermine an issue.
1: Ce n'est pas pour ignorer un problème.
2: But symbols meant to make things clear.
1: Mais les symboles sont faits pour éclairer les choses.
2: And here the Lord Jesus Christ uses a word picture of fire that will not quench.
1: Et ici le Seigneur Jésus-Christ utilise l'image du feu qui ne s'éteint point.
2: So that we may understand the eternal truth.
1: Afin que nous puissions saisir la vérité éternelle.
2: This symbolism of fire is God's given truth.
1: Et ce symbole du feu est la vérité donnée par Dieu.
2: So that we may understand the agony of hell.
1: Pour que nous puissions comprendre les souffrances de l'enfer.
2: And the pain of hell.
1: Et les douleurs de l'enfer.
2: He uses it that he may impress it upon our minds.
1: Il utilise cela pour imprimer cela sur notre esprit.
2: The second thing is this.
1: Et voici le deuxième point.
2: In any common communication,
1: dans toute communication,
2: The thing that is being symbolized is always greater than the symbol.
1: La chose qui est symbolisée est toujours plus grande que le symbole lui-même.
2: Let me give you an example.
1: Je vous donne un exemple.
2: On the communion table, you find bread and grape juice.
1: À la table de communion, vous trouvez du pain et de la vigne.
2: They represent the body and the blood of the Lord Jesus Christ.
1: Ces choses représentent le corps et le sang du Seigneur Jésus-Christ.
2: The symbols are not greater than what they symbolize.
1: Les symboles ne sont pas plus importants que ce qu'ils représentent.
2: God is accommodating to our finite mind to help us understand important things.
1: Dieu s'adapte à notre esprit limité afin de nous aider à comprendre les choses importantes.
2: But symbols do not undermine the horror of hell.
1: Mais les symboles ne dissimulent pas les horreurs de l'enfer.
2: They are supposed to intensify it.
1: Mais elles sont supposées les intensifier.
2: And magnify it.
1: Et les amplifier.
2: And manifest that horror of that place.
1: Et révéler l'horreur de ce lieu.
2: The Bible gives us some clues as to the character of hell.
1: La Bible nous donne des indices qui qualifient l'enfer.
2: Very quickly, I want to give you 5 of those realities.
1: Très rapidement, je voudrais vous en donner 5 de ces réalités.
2: The first thing the Bible says about hell is that it is a prison.
1: La première chose que la Bible dit à propos de l'enfer, c'est que c'est une prison.
2: Matthew 18:30.
1: Matthieu 18, verset 30.
2: But it is not like a physical prison.
1: Mais ce n'est pas comme une prison physique.
2: It is not like the earthly prisons.
1: Il ne s'agit pas d'une prison terrestre.
2: Earthly prisons imprison the body.
1: Les prisons terrestres n'emprisonnent que le corps.
2: But not the soul.
1: Mais pas l'esprit.
2: Or the minds.
1: Ni l'âme.
2: Earthly prisons are palatial mansions in comparison with eternal prisons.
1: Les prisons terrestres sont comme des châteaux en comparaison des prisons éternelles.
2: Paul and Silas were beaten up and thrown into the Philippian jail.
1: Paul et Silas furent battus et jetés dans la prison philippienne.
2: They were in chains.
1: Ils étaient enchaînés.
2: But they were singing and praising God and glorifying God.
1: Mais ils chantaient, priaient, glorifiaient Dieu.
2: But according to Matthew 10:28,
1: mais selon Matthieu chapitre 10 verset 28,
2: hell is a prison that will incarcerate the body and the soul together.
1: L'enfer est une prison qui va incarcérer et le corps et l'âme.
2: I want you to use your imagination with me.
1: J'aimerais que vous utilisiez votre imagination ici avec moi.
2: All of human creativity will be imprisoned.
1: Toute la créativité humaine sera emprisonnée.
2: Hope is dead.
1: Il n'y a plus d'espoir.
2: Anticipation is no more.
1: Il n'y a plus d'anticipation.
2: So it is an eternal prison.
1: C'est donc une prison éternelle.
2: Secondly,
1: deuxièmement,
2: the Bible tells us that hell is a pit.
1: La Bible nous dit que l'enfer est une fosse.
2: And sometimes it is called bottomless pit.
1: Et quelquefois, elle l'appelle la fosse sans fond.
2: What is the scripture trying to tell us?
1: Qu'est-ce que les Écritures essaient de nous enseigner?
2: It is impossible to escape from.
1: C'est qu'il est impossible d'y échapper.
2: It is impossible to get a second chance.
1: Il est impossible d'avoir une seconde chance.
2: You cannot back out of it once you get in.
1: Vous ne pouvez pas vous en sortir une fois que vous y entrez.
2: So it is a prison.
1: C'est donc une prison.
2: And pit.
1: Et une fosse.
2: Thirdly.
1: Troisièmement.
2: The Bible tells us that hell is an utter darkness.
1: La Bible nous dit que l'enfer est entièrement ténèbres.
2: Matthew 22:13 and 25:30.
1: Matthieu chapitre 22 verset 13 et chapitre 25 verset 30.
2: It tells us that it is utter darkness.
1: Il est écrit que ce sont des ténèbres.
2: I hope you'll read them after the broadcast.
1: J'espère que vous lirez ces passages après l'émission.
2: The Bible says in the book of Revelation.
1: Il est écrit dans le livre de l'Apocalypse.
2: That in the last day.
1: Que dans les derniers jours.
2: When we are together with Jesus in heaven.
1: Quand nous serons avec Jésus au ciel.
2: We are not going to need the sun to shine.
1: Nous n'aurons pas besoin de voir le soleil briller.
2: Because Jesus is going to be the light of heaven.
1: Parce que Jésus sera la lumière du ciel.
2: But for those who are in hell,
1: mais pour ceux qui sont en enfer,
2: they will have nothing but darkness.
1: Ils n'auront rien d'autre sinon les ténèbres.
2: That includes physical darkness.
1: Et cela concerne des ténèbres physiques.
2: But it also includes moral darkness.
1: Mais aussi les ténèbres morales.
2: Mental darkness.
1: Et les ténèbres mentales.
2: Spiritual darkness.
1: Et les ténèbres spirituelles.
2: A place that has no dawn or sunrise.
1: Un endroit où il n'y aura ni aurore ni lumière du soleil.
2: No morning or the ray of sunshine.
1: Ni matin ni rayon de lumière.
2: In hell.
1: En enfer.
2: Every day is night.
1: Chaque jour c'est la nuit.
2: Every day is pitch black.
1: Chaque jour il fait nuit.
2: And then there is a fourth thing the Bible tells us about hell.
1: Et puis il y a une quatrième chose dont parle la Bible à propos de l'enfer.
2: It says the fire will not be quenched.
1: Il est dit que le feu ne s'éteindra jamais.
2: And the worms will not die.
1: Et les vers ne mourront pas.
2: There are 21 times in the New Testament that hell is referred to as a place of fire that will not quench.
1: Il est écrit 21 fois dans le Nouveau Testament que l'enfer est comparé à un lieu où le feu ne s'éteindra jamais.
2: It is a place of terrible suffering.
1: C'est un endroit de souffrance terrible.
2: Constant agony.
1: Des angoisses permanentes.
2: There is no relief.
1: Il n'y a pas de repos.
2: Jesus tells us when he told us about Lazarus and the rich man.
1: Jésus nous a dit lorsqu'il parlait de Lazare et de l'homme riche.
2: That this man who lived for himself went to hell.
1: Que cet homme qui vivait pour lui-même est allé en enfer.
2: And Lazarus went to heaven.
1: Et Lazare au ciel.
2: And he cried out in agony and in pain.
1: Et là-bas, il a crié de douleur et d'angoisse.
2: He ignored God all his life.
1: Toute sa vie, il a ignoré Dieu.
2: And now in hell, he wanted to send somebody from death to evangelize his brothers.
1: Et de l'enfer, il voulait envoyer quelqu'un pour aller évangéliser ses frères.
2: And Abraham told him,
1: et Abraham lui a dit,
2: that unless they believe the Bible, they will not believe if somebody rises from the dead.
1: S'ils ne croient pas en la Bible, ils ne croiront point si quelqu'un ressuscitait d'entre les morts.
2: There is a fifth thing the Bible talks about hell.
1: Il y a une cinquième chose concernant l'enfer dont parle la Bible.
2: That it is a place of separation.
1: C'est que c'est un endroit de séparation.
2: There's some people joke and say that they're going to be in good company in hell.
1: Certaines personnes plaisantent en disant qu'elles auront une bonne compagnie en enfer.
2: Let me give you a list of those people who are going to be in hell.
1: Laissez-moi vous donner une liste de ceux qui seront en enfer.
2: It is in Revelation 21:8.
1: C'est en Apocalypse chapitre 21 verset 8.
2: They are the cowardly, the vile, the murderers, the sexual perverted, the sorcerers, the idolaters, the liars.
1: Ce sont les lâches, les abominables, les impudiques, les sorciers, les idolâtres, les menteurs.
2: Here's the good company that they talk about.
1: Voici la bonne compagnie dont ils parlent.
2: But not only those people are going to be in hell.
1: Mais c'est pas ceux-là seulement qui iront en enfer.
2: Satan and all of his fallen angels are going to be in hell.
1: Satan et tous ses anges déchus y seront.
2: There is no feeling of love in hell.
1: Il n'y a pas de sentiment d'amour en enfer.
2: And that is why I'm speaking to you on the air tonight.
1: Et c'est pourquoi je m'adresse à vous à travers les ondes ce soir.
2: Because I don't want any of our listeners to end up in hell.
1: Parce que je ne voudrais pas qu'aucun de nos auditeurs finisse en enfer.
2: If you have not believed in the Lord Jesus Christ, I want to encourage you to commit your life to him tonight.
1: Si vous n'avez pas encore cru au Seigneur Jésus-Christ, je voudrais vous encourager à le faire ce soir.
2: Because he is the only one who can save you from hell.
1: Parce qu'il est le seul qui peut vous délivrer de l'enfer.
2: See how beautiful this earth is?
1: Voyez comment cette terre est belle.
2: The beauty of the sunshine.
1: La beauté du soleil.
2: The mountains.
1: Les montagnes.
2: Green grass.
1: Les herbes des champs.
2: The flowers.
1: Les fleurs.
2: All these beauty of the earth were created for people to live in them.
1: Toutes ces beautés ont été créées pour que les hommes y vivent.
2: But the lake of fire was created for Satan and his angels.
1: Mais le temps de feu a été créé pour Satan et pour ses anges.
2: And when we sin and follow Satan and refuse to believe in the Lord Jesus Christ,
1: et lorsque nous péchons et nous refusons de suivre le Seigneur Jésus-Christ,
2: our destiny will be Satan's destiny.
1: Notre destinée sera aussi comme celle de Satan.
2: Because through Christ, the Lord provided a way of escape from hell.
1: Parce que par Christ, le Seigneur a pourvu à une voie d'échappatoire.
2: And there is no other way.
1: Et il n'y a aucun autre moyen.
2: Through Jesus, God provided us with a new identity.
1: À travers Jésus, Dieu a pourvu une nouvelle identité.
2: New direction.
1: Une nouvelle direction.
2: new everything.
1: Tout est nouveau.
2: And our destiny is heaven.
1: Et notre destinée, c'est le ciel.
2: And if you have never committed your life to Jesus Christ,
1: et si vous n'avez jamais confié votre vie à Jésus-Christ,
2: and you refuse to do so,
1: et si vous refusez de le faire aussi ainsi,
2: God is not going to send you to hell.
1: C'est pas Dieu qui vous enverra en enfer.
2: You are sending yourself to hell.
1: C'est vous-même qui vous envoyez en enfer.
2: The Bible said you are without an excuse, oh man.
1: La Bible dit que vous êtes sans excuse, oh homme.
2: And I want to give you an invitation tonight.
1: Et ce soir, je voudrais vous inviter.
2: And I want to urge you not to turn it down.
1: Et je vous encourage à ne pas zapper.
2: Jesus is welcoming you tonight.
1: Jésus vous accueille ce soir.
2: Will you repent of your sin?
1: Vous repentirez-vous de vos péchés?
2: Will you come to him and receive him as the savior of your soul?
1: Viendrez-vous à lui pour le recevoir comme le sauveur de votre âme?
2: And the Lord of your life?
1: Et le Seigneur de votre vie?
2: And if that's your decision, I want you to pray with me this prayer.
1: Et si telle est votre décision, je vous invite à prier avec moi.
2: Our Father in heaven.
1: Notre Père qui es aux cieux.
2: I thank you for this warning.
1: Je te remercie pour cet avertissement.
2: I thank you for your invitation.
1: Je te remercie pour ton invitation.
2: I thank you for salvation that is offered to me.
1: Je te remercie pour le salut qui m'est offert.
2: I now repent of my sin.
1: Je me

0: Chers amis et fidèles auditeurs, c'était là la conclusion de notre série intitulée Bien connaître l'adversaire. Notre démarche a constitué d'abord à vous faire prendre conscience qu'il y a une lutte et un combat, que ce combat est spirituel et que votre véritable ennemi et adversaire, c'est le diable, qui est aussi Satan et le malin. Nous avons voulu aussi que ceux qui ont déjà une idée nette de leur adversaire puissent apprendre à bien le connaître. C'est pourquoi nous avons parlé de son organisation, de son trait de caractère principal, c'est-à-dire la ruse et le mensonge, de ses intentions envers les croyants, de ce qui lui permettait de progresser parmi les croyants. Ensuite, nous avons parlé des principales portes qu'il utilise pour avoir accès à ses victimes. Et enfin, dans ce dernier message, nous avons parlé de son avenir et de sa destinée finale, c'est-à-dire le lac de feu. Nous souhaiterions que vous nous appeliez ou que vous nous écriviez à notre adresse. La prochaine série s'inspire de la première lettre de l'apôtre Pierre et elle nous rappelle la raison pour laquelle Dieu nous bénit. Soyez donc à l'écoute pour en savoir davantage. Au revoir et à bientôt.
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